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1: Allez, partir en beauté. Bonjour, bonjour. Si on considère que le monde...

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l'histoire de Jesse James? Comment a-t-il vécu? Comment a-t-il est mort? Ça vous a plu, hein?

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3: Bienvenue dans l'agenda culturel avec Frida. Willkommen zum kulturellen Überblick mit Frida. Vous ne savez pas quoi faire cette semaine avec toutes les sorties et les événements proposés dans la région ? Pas de panique, vous êtes au bon endroit. Chaque semaine, je vous présente une sélection d'événements à découvrir autour de chez vous. Cette semaine, voici quelques idées de sorties dans la région du 5 au 11 octobre. Jeudi 8 octobre, le PIL accueille le vernissage de l'exposition de Cecilia Pepper, suivi d'un concert de Winding. Le groupe propose un univers musical mêlant percussion, accordéon, voix, sons et objets. L'entrée est gratuite. C'est à partir de 18h30 au Thay. PIL, c'est le nouveau nom de le SMAC 07. Le nom change, tout le reste continue. La même association, la même équipe, le même label scène de musique actuelle, les mêmes missions et les mêmes projets sur l'ensemble du territoire ardéchois.

Toutes les infos de la nouvelle saison sont sur le site smack07.com. Et si vous avez envie de musique live, vendredi soir, rendez-vous le 9 octobre à 20h30 à la chèvrerie à Chiminas pour le concert du groupe Des Fourmis dans le Mans. Le duo fête ses 20 ans avec une tournée qui reprend des chansons de leurs 6 albums, entre poésie et musique originale. L'entrée est à participation libre. Il y aura également un bar et de la petite restauration sur place. Alors, rendez-vous vendredi 9 octobre à 20h30 à la chèvrerie à Chiminas. Samedi 10 octobre, on commence l'après-midi avec une conférence sur un sujet plus pratique, le risque d'inondation. Organisée par Arche Aglo, elle aura lieu à 15h15 à la salle de théâtre de la TEP à Tain-l'Hermitage. La conférence permettra de mieux comprendre le risque d'inondation sur le territoire et les moyens de les prévenir avec un temps d'échange à la fin. L'entrée est gratuite. Toujours samedi 10 octobre, à partir de 18h30, le point commun à Tournon-sur-Rhône accueille Maïté Merlin. Son univers s'inspire du rock français des années 2000 et de la chanson française, avec des textes autour de la liberté, du romantisme et de l'espoir. Là aussi, la participation est libre. On rappelle que l'adhésion annuelle au point commun est obligatoire et libre. Samedi 10 et dimanche 11 octobre, de 10h à 18h30 à la salle Georges Brassens à Tournon-sur-Rhône, c'est le salon de la femme. Et si vous vous demandez si vous allez peut-être y trouver la femme de votre vie, qui sait, mais vous y trouverez surtout des stands d'information et de prévention, notamment autour du dépistage et de la recherche, ainsi que différentes animations. Vendredi 9 octobre à 9h à Mauve, un petit déjeuner de l'habitat permettra de découvrir notamment les nouveautés de l'été et le permis de louer. Pour retrouver le programme complet et toutes les informations pratiques, rendez-vous sur le site d'Arche Aglo. Et si vous agissiez pour la biodiversité sur votre commune, dans le cadre de l'Atlas de la biodiversité communale, Arche Aglo organise 6 ateliers participatifs entre octobre et novembre. En partenariat avec le Conservatoire d'espaces naturels, 6 ateliers donnent rendez-vous aux habitants. L'objectif est de partager les premières découvertes scientifiques mais aussi d'enrichir le diagnostic. Pour cela, les participants seront amenés à nous partager leurs observations sur leur environnement et ses évolutions dans leur jardin, les rues de leur ville et les espaces naturels alentour. Les soirées se termineront par un moment convivial. Pas besoin d'être un expert pour participer, il suffit d'avoir l'envie d'aider à préserver la nature qui vous entoure. Pour faciliter l'organisation, l'inscription se fait par mail à l'adresse biodiversité@arjaglo.fr. Jeudi 8 octobre à 18h30 à la salle Roman en face de l'église de Saint-Félicien, un atelier pour les habitants de Pailleray et Saint-Félicien. Voilà, c'est tout pour cette semaine. Bonne découverte et à la semaine prochaine. C'était l'agenda culturel avec Frida. Das war der kulturelle Überblick mit Frida.

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1: Les lettres à Lucilius, de Sénèque, 46e lettre. Ton ouvrage, que tu m'avais promis, m'est arrivé. Me réservant le droit de le lire à mon aise, je l'ai ouvert sans autre intention que d'en prendre un avant-goût. Ensuite, lui-même m'a enjolé de manière à me faire aller plus loin. Il m'a parlé un bien joli langage, et ceci doit te le faire entendre. Je l'ai trouvé court, encore qu'il ne soit taillé ni sur mon patron, ni sur le tien, et qu'on puisse le croire, au premier coup d'œil, de Tite-Live ou d'Épicure. Eh bien, il a montré, pour me garder, pour m'entraîner, tant de douceur que, sans nulle remise, jusqu'au bout, j'ai lu. Le soleil m'invitait à rentrer, la faim me pressait, le soleil menaçait. Rien n'y fit, je le dévorais tout entier. J'ai eu plus que du plaisir, de la joie. Que d'esprit dans ton livre, quelle chaleur d'âme! J'aurais pu dire, quels élans! S'il lui arrivait de sommeiller avec des reprises et des sursauts. Non, ce n'était pas des élans, mais une inspiration continue, avec une façon d'ordonner les idées, virile et toute loyale. Avec cela, de temps à autre, ce moelleux, cette douceur d'accent qui intervient à l'endroit voulu. Tu as le style grand et fier. Je veux que tu conserves cette allure. Ton sujet t'a d'ailleurs bien servi. Voilà pourquoi il importe de faire le choix d'une matière fertile qui saisisse l'imagination, lui imprime de l'élan. J'en écrirai plus sur l'ouvrage quand je l'aurai repris en main. Pour l'instant, mon jugement manque un peu d'assiette. C'est comme si j'avais entendu lire ces pages au lieu de les avoir lues. Permets que la lecture tourne à l'enquête et ne crains rien. Tu n'entendras que la vérité. Heureux homme! Tu ne présentes rien qui engage personne à te mentir de si loin. Je sais bien qu'aujourd'hui, même quand le motif manque, par habitude acquise, on ment. Porte-toi bien.

0: Voilà une lettre très courte qui n'appelle pas de commentaires immédiats de ta part.
1: Non. Pourquoi ? Mais qui va faire alors déjà une continuité avec l'épisode précédent, puisqu'on continue à parler de livres. Alors là, voilà, Sénèque nous parle d'un ouvrage qu'il a reçu de Lucilius.
0: Ah, voilà, justement, on a bien compris. Hein, c'est Sénèque qui reçoit un livre écrit par Lucilius.
1: Oui.
0: Est-ce qu'il va devenir son disciple ?
1: Oui, ils sont déjà dans une relation.
0: Ça va inverser.
1: Ils sont dans cette relation-là, et c'est normal, parce que le maître apprend à son disciple, le disciple va apprendre au maître. C'est un échange. C'est, en philosophie, c'est jamais à un seul sens. Et là, ça y est, en fait, tous deux, comme le dit Sénèque, sont des apprentis en sagesse. Ils cherchent, tous les deux. Ce sont des chercheurs. Et donc, ils s'échangent des idées. Dans l'épisode précédent, on parlait du fait qu'aujourd'hui, il peut y avoir des travaux collégiaux de philosophie. Ben voilà, déjà dans l'Antiquité, ça existait. Alors là, c'est en binôme. Mais ils s'échangent sur des thèmes différents. Alors, dans l'épisode précédent, on savait que Sénèque avait envoyé ses ouvrages donc à Lucilius. Mm-hmm. On ne sait pas quel a été le laps de temps entre ces deux écrits. Mais il est clair que Lucilius, ça y est, il a été suffisamment formé, il peut écrire de la philosophie. Et comme le dit Sénèque, ça ne ressemble pas à ce que Lucilius a déjà écrit, parce qu'il a déjà écrit des petits textes pour Sénèque. Ça ressemblerait plus, comme le dit Sénèque, donc à du Tite Live, qui est un grand auteur historique romain, ou à Épicure. Pourquoi ? Parce que Tite Live et Épicure étaient connus pour la densité de leurs textes. C'était des textes généralement très courts, mais avec énormément d'informations contenues dedans. Et là, c'est ce qui nous en revient. Ce qui est aussi intéressant, c'est la manière dont Sénèque parle de sa lecture, où il dit bien il a dévoré le livre. Et c'est ce qu'on disait aussi dans l'épisode précédent. Aujourd'hui, on consomme du livre. Là, Sénèque, il l'a consommé, il le dit bien. Il a fait une première lecture très enthousiaste.
0: Oui, très enthousiaste.
1: Et là, maintenant, je vais le digérer un peu et je vais le reprendre. Et là, on va fouiller, là, on va gratter. L'enthousiasme sera descendu.
0: Et là, je ferai une critique.
1: Voilà. Et une critique honnête.
0: Oui.
1: Là aussi, c'est... il y a une phrase, la dernière, sur laquelle Sénèque conclut sa lettre, sur le fait que par habitude acquise, on ment. Sans arrêt, même quand il n'y a pas de motif. On est dans le mensonge tout le temps. Ça, c'est quelque chose de très, très important qui appelle ce débat très rapide. C'est cette phrase, je pense, va nous tenir un bon moment. On ment tout le temps. On se ment à soi-même, on ment aux autres pour plaire, pour ne pas se remettre en question, pour ne rien remettre en question. C'est un peu l'autruche qui met la tête dans le sable. Et c'est vrai que c'est compliqué d'arriver à faire une critique, à tête reposée, calme, parce que justement, aujourd'hui, on va dire sur la critique des arts, on va continuer à parler des livres et du cinéma, les critiques sont souvent incendiaires. Parce qu'on peut les faire sur Internet, on est complètement anonyme, on peut se permettre de descendre des heures et des heures de travail d'un revers de la main. Alors que si on prenait la méthode que là va prendre Sénèque, c'est de dire là, ça m'a fait un effet. Là, clairement, j'ai des émotions très négatives, je vais prendre le temps de les digérer, puis je vais réfléchir à ce qu'on a essayé de me dire là. Et j'en ai fait l'expérience cet été en allant voir l'Odyssée, justement, de Christopher Nolan. Mm-hmm. Film dont je suis ressorti extrêmement mitigé. Et j'ai pris une bonne semaine pour y réfléchir, pour y repenser, à qu'est-ce qu'on avait voulu me dire. Et autant, si on m'avait demandé juste à la sortie de la salle ce que j'en avais pensé, j'aurais dit c'est pas un bon film. Une semaine plus tard, j'aurais dit strictement l'inverse, à tête reposée.
0: Explique-nous.
1: C'est-à-dire que quand j'ai vu le film... j'ai bien senti qu'il y avait un message sous-jacent, que l'histoire c'était pas l'Odyssée, ça sert de prétexte, c'est pour parler d'autre chose. Mais je savais un peu qu'il y avait beaucoup d'effets spéciaux pratiques, toute une méthode de cinéma héritée des années 70 du cinéma vérité, on met très peu d'effets spéciaux, puis on fait vraiment faire les choses aux acteurs, ils ne jouent pas. C'est bourgeois, on va leur faire faire les vraies choses, ils vont les faire trimer pour de vrai. J'avoue que j'ai un peu du mal avec cette méthodologie parce que c'est plus des acteurs à ce moment-là. Enfin, bref, c'est un documentaire. Et au final, l'Odyssée...
0: Le message n'était pas passé.
1: Le message, il fallait le temps que je le prenne. Oui. Parce qu'il y avait l'apparence.
0: Oui.
1: Il fallait dépasser l'apparence. Et au final, non, ça parle de notre monde contemporain, de l'effondrement de l'Occident sur ses propres valeurs, de cet aspect justement de barbarie emmenée par l'Occident, enfin, voilà, sur des guerres terribles, que ce soit celle de l'Afghanistan, de la Seconde Guerre du Golfe, voilà, le kidnapping du président vénézuélien, en fait,
0: oui.
1: des méthodes de bandits, en fait.
0: Et qu'est-ce qui t'a permis, dans la semaine, de réaliser que ce message, finalement, était bien passé?
1: Parce qu'en fait, avec le temps de réflexion, on dépasse les apparences.
0: C'est voilà. Dépasser les apparences.
1: On m'a montré ça, d'accord, ça c'était l'image. Maintenant, c'est quel est le message? Qu'est-ce qu'il y a derrière l'image? Qu'est-ce qu'il y a derrière l'arbre qui cache la forêt? Quelle est la forêt? Et c'est tout ça. Dans l'Odyssée, tout parle aussi du mythe du peuple qui viendra de la mer pour détruire la civilisation. Et les Grecs attendent un peuple barbare venu d'Afrique qui va voilà, les massacrer. Et en fait, c'est eux. C'est eux, le peuple de la mer. Enfin, voilà, il s'est dit à plusieurs reprises au cours du métrage où les soldats qui impillent brûlent des villages parce qu'ils ne savent plus faire que ça. Ce sont des bouchers dont on ne pourra plus jamais rien faire. Et où les quelques villageois qui sont là leur disent « Mais vous êtes le peuple de la mer. » Ben non, c'est pas possible. Nous, on est civilisés. On est la quintessence voilà, de l'humanité. Et ils n'y croient pas. C'est juste vraiment à la toute fin où la barbarie d'Ulysse s'exprime contre les prétendants. Alors après, on peut se demander est-ce qu'ils l'ont mérité ou pas. Mais le massacre des prétendants est d'une violence alors qui est semblable à celle du texte d'origine. Hein, et où justement Ulysse repart après, parce qu'il ne peut plus être civilisé, c'est fini. Puis il a fait une promesse à ses soldats défunts quand il les retrouve aux enfers. C'est voilà, d'aller les honorer loin vers l'ouest, enfin, de partir, de laisser la place.
0: Et je pensais que l'Odyssée, c'était plutôt une quête de soi-même pour Ulysse.
1: C'est une expiation. Parce que donc, ça, c'est quelque chose qui est réel hein, en termes d'historicité. C'est que la destruction de Troie, les Grecs, en fait, ça a été une victoire hein, pour eux, mais ils ne l'ont pas vécu comme une victoire.
0: Alors, explique-nous le mot expiation, qui n'est peut-être pas forcément évident pour moi.
1: Une expiation, c'est
0: reconnaître sa faute.
1: Oui, avec un châtiment, enfin, derrière.
0: Avec un châtiment.
1: Oui, c'est expier, c'est faire ressortir le mal de soi, c'est on le chasse. Et toutes les épreuves...
0: Et on le mérite bien, en quelque sorte, non?
1: Oui,
0: il y a une sanction.
1: Il y a une sanction divine. Alors, la sanction divine qui n'intervient pas par la destruction de Troie, hein, c'est la mort du cyclope qui entraîne le châtiment d'Ulysse.
0: D'accord.
1: Tout simplement parce que, voilà, quand... Enfin, c'est pas la mort du cyclope, d'ailleurs, il le tue pas, c'est quand il lui crève l'œil. Le cyclope en appelle à son père Poséidon et demande à être vengé. Et Poséidon accède à la requête de son fils Polyphème. C'est à ce moment-là où Ulysse ne peut plus rentrer chez lui. Mmh. Parce que Poséidon va le perdre. Alors, il y a Athéna qui intervient voilà, pour le guider, le protéger. Et le film de l'Odyssée prend des libertés avec le texte original parce que tout n'est sont que des métaphores. Ce sont que des métaphores de ce qui arrive à l'Occident depuis 40 ans. Et même encore avant. Enfin, l'impérialisme occidental, il remonte à très très loin. Hein,
0: Donc, ce film... a réussi à faire passer ce message de ce qui est en train d'ouvrir les yeux sur ce qui est en train de se passer ou des conséquences plutôt de ce qui va se passer.
1: Oui, et puis même en fait aussi une déconstruction du mythe occidental, voilà, de notre suprématie. Nous sommes, enfin, l'Occident aujourd'hui est en déclin. Ça c'est une réalité, mais c'est normal. Hein, le pouvoir passe, c'est ainsi. Hein, les Romains disaient « Sic transit gloria mundi, ainsi va la gloire du monde ». Voilà. C'est éphémère. Et on s'accroche. On s'accroche voilà, des vestiges de pouvoir. Pas pour rien aussi que l'extrême droite fait un discours qui résonne autant, parce que justement, ils exaltent ce côté presque mythique de l'Europe civilisatrice, alors que non, on a détruit des cultures entières, on a détruit des peuples, et on le fait encore. Hein. On a des comportements qui sont odieux, dont on parle très peu. On en a déjà parlé ici, hein, mais sur la maltraitance des peuplades autochtones au Canada... Hein, où les peuples sont stérilisés, leurs enfants sont pris pour être placés dans des instituts qui feraient passer Bétarame pour un camp de vacances. Enfin, c'est tout ça, c'est l'attitude de Trump vis-à-vis du Groenland, vis-à-vis du Venezuela, qui sont, comme je disais, des attitudes de bandits, et de bandits caricaturales en plus, avec un grand chapeau et un tromblon. Quoi. On n'a plus rien de civilisation en nous.
0: Est-ce que ta réflexion, après la sortie du film... t'as amené à le voir une deuxième fois sous un autre prisme.
1: Je ne l'ai pas encore revu, parce que je n'ai pas eu d'opportunité de le revoir, mais je sais que je le reverrai dès que possible. Oui, pour l'avoir avec cette grille de lecture-là. Je, par exemple, la scène où Troie est enfin prise, je m'attendais à une espèce de grande scène de bataille assez épique. Et en fait, c'est 30 pélos les uns contre les autres. C'est assez décevant. Pareil, les murs de Troie, dans la légende, ils sont gigantesques. C'est cyclopéen, justement. Et là, non, c'est limite, c'est un village en Irak, la ville de Troie. Et justement, j'avais des attentes liées à ce côté mythologique, très grandiloquent. En fait, non. Et c'est de se demander, mais putain, les mecs, ils ont patienté 10 ans devant ces murs en pierre séchée, là. Ils auraient pu
0: faire passer. Ça tout de suite.
1: Mais en fait, c'est qu'ils veulent juste rester en guerre. Ils veulent pas être chez eux. Ils veulent pas gouverner. C'est une fuite en avant. Ils font la guerre parce qu'au moins, comme ça, ils ne sont plus responsables.
0: J'avoue ne pas tout à fait comprendre. Est-ce que tu peux développer ?
1: Mais tous les grands chefs de guerre grecs qui sont là pour assiéger Troie,
0: ouais.
1: Réellement, ils ne sont là juste que pour se dédouaner de leur responsabilité de chef d'État. Ça, c'est quelque chose dont on va prendre conscience dans le film quand l'épouse d'Ulysse, Pénélope, a une discussion avec Télémaque, donc son fils, et où Télémaque lui dit « Mais mère, il faut que je devienne roi, là, maintenant, toi, tu es une femme, tu peux pas régner. » Et sa mère l'arrête en disant « Non, mais stop, là. T'arrêtes, tout de suite. Là, moi, ça fait depuis que ton père est parti que je gouverne, que j'assume mes responsabilités. Puis même déjà, quand il était là aussi, heureusement que j'étais là aussi pour arrondir un peu les angles. Et donc, viens pas te la jouer, là, en faisant le petit coq, parce que, voilà, t'as tes ovaires à l'extérieur de ton corps. Hein. » Et en fait, voilà, tous ces chefs grecs, ils sont partis à commettre déjà des horreurs avant de partir. Agamemnon sacrifie sa fille pour pouvoir passer le Bosphore parce qu'ils ne veulent pas régner. Ils veulent juste aller jouer à la guerre.
0: Faire le job pour eux, c'est aller à la guerre.
1: Oui, c'est ça. Mais aussi pour ne pas avoir de problème, parce que là-bas, ils n'ont plus de problème. Leur autorité est incontestée, elle est absolue.
0: Ils attendent que ça se passe.
1: Oui. Et oui, parce qu'ils sont contestés dans leur royaume. Il faut gérer les envies de chacun, etc. Il y a des intrigues de cour.
0: C'est une bonne excuse.
1: C'est compliqué. L'armée s'est disciplinée. Ça obéit. C'est tranquille. C'est pour ça d'ailleurs que le personnage d'Agamemnon, dont le costume a été très moqué, parce qu'il y a un côté un peu Dark Vador, et on ne voit jamais son visage. Et parce qu'il n'est que cette armure. En dessous, il n'y a rien. C'est creux. Et le seul qui comprenne ça, justement, pendant le pillage de Troie, c'est Ulysse qui soudainement percute ce qui s'est passé. De toute leur barbarie. Et aussi, en fait, là, autant dans le récit mythologique, donc Poséidon le père, là, c'est lui qui ne veut pas rentrer. Il ne veut pas rentrer. Il finit par accepter de rentrer chez lui, mais il n'assume pas ce qu'il a fait. Et d'ailleurs, alors là, voilà, je vais divulguer quelques éléments du film. Alors, s'il y a des personnes qui ne l'ont pas vu, qui veulent le voir changer la fréquence pendant 30 secondes, c'est-à-dire que Athéna, dans le film, c'est un fruit de sa pensée à Ulysse. Parce qu'en fait, elle a exactement les mêmes traits que la prêtresse d'Athéna de Troie qui a été exécutée par les soldats achéens lors du pillage du temple. Et en fait, Ulysse a une telle culpabilité qu'il la voit. Et en fait, tous les échanges qu'il a avec ce personnage, on s'en rend compte donc sur la fin du film, hein, que c'est juste une hallucination qu'il a, c'est le poids de sa culpabilité. C'est une personne complètement innocente qui vénérait exactement la même déesse que lui, a été exécuté d'une façon sordide et certainement déshonoré avant, alors que ce sont les mêmes personnes, ils ont la même culture, ils parlent la même langue, ils ont les mêmes dieux, et c'est quelque chose qui revient dans le film. Et par exemple, l'épisode chez Circé, les marins d'Ulysse partent tout seuls chez Circé, parce qu'ils perdent confiance en Ulysse, et en fait ils se comportent pas mal avec Circé, mais en fait, Circé, elle connaît les hommes. Elle sait qu'elle est une femme seule et que les hommes sont dangereux. Alors, elle les essentialise, elle les transforme en cochons de façon assez graphique. Hein. Mais eux ne se posent pas la question. Ils se comportent tellement de façon brutale maintenant, de façon naturelle, que Circé en a peur, et a raison d'ailleurs. S'ils ont cramé tous les villages qu'ils ont rencontrés avant.
0: Je ne sais pas pourquoi, mais peut-être je peux me tromper. Ce que tu viens de nous dire, ça me ramène à ce qu'on vit actuellement, où on nous dit le budget de l'armée, c'est le seul qu'on ne va pas toucher, c'est le seul qu'on va augmenter. En gros, on fait le job, on défend. Sur le reste, il ne se passe plus rien. Sur les autres budgets, c'est... on ne sait pas.
1: Oui, parce que la guerre, ça rapporte.
0: Ouais.
1: Ça coûte très cher, mais ça peut juste rapporter très gros.
0: Juste,
1: on est
0: là pour défendre la France, enfin, pour défendre l'Europe, on va dire.
1: Oui, bah, parce qu'on a laissé faire.
0: Et ça, c'est le job ?
1: Oui, c'est, disons, la solution facile pour un gouvernement. Parce que la guerre, déjà, ça unit les peuples. On peut à nouveau faire de la propagande, faire du nationalisme, etc. Mais tout ce qui se passe là, toutes ces guerres meurtrières qui ont lieu, que ce soit en Ukraine, que ce soit à Gaza, que ce soit ailleurs, ça a commencé quand les Américains ont envoyé bouler l'Organisation des Nations Unies pour la deuxième guerre du Golfe, où ils n'ont pas eu mandat pour intervenir en Irak, où ils ont dit bon, on s'en fiche, on fait ce qu'on veut. Et aujourd'hui, si l'ONU n'avait pas été bafouée, on aurait peut-être des casques bleus en Ukraine, on aurait peut-être des casques bleus à Gaza. Pour, s'il y a des jeunes personnes qui nous écoutent, les casques bleus, c'était une force militaire internationale qui était chargée d'empêcher les tirs en fait, entre les deux fronts. Ils se mettaient au milieu.
0: Des forces neutres.
1: Des forces neutres, ouais. Voilà, de maintien de la paix. Et aussi de surveiller les convois humanitaires, les choses comme ça, hein, ceux qui se font dégommer à Gaza. Hein. Et aujourd'hui, mais plus personne n'investit dans les casques bleus. Il n'y en a plus d'ailleurs, je crois, ou presque plus. Et si jamais un pays comme la France disait qu'il faut qu'on fasse intervenir des casques bleus qui en Ukraine, qui à Gaza ou peu importe ailleurs, les autres pays des conseils de sécurité diraient ah oui mais non, veto, parce que voilà, c'est comme ça, et on en est là. C'est ça, tout ce qu'on a mis en place pour se parler entre nous, on l'a laissé à volo, on a laissé des pays qui en sont membres les piétiner. Et aujourd'hui, ce sont que des arrangements entre États. C'est, les chefs d'État se rencontrent entre eux, dans le feutré, passent des accords, au détriment des peuples. Et là, ce serait peut-être aussi intéressant que des pays comme la France, hein, qui se veulent démocratiques, pays des Lumières, etc., remettent cette institution-là sur le devant de la scène, comme le Tribunal pénal international. Hein. Benjamin Netanyahou est sous le coup d'un mandat d'arrêt de la Cour pénale internationale. Il a pu survoler le territoire français qui reconnaît cette cour. Donc on est complices, hein. Ça, c'est pas normal. Normalement, n'importe quel État à peu près démocratique aurait dit, si vous survolez notre pays, on vous interceptera et on vous fera poser au sol. Et ce n'est pas normal que cette personne-là, qui est poursuivie par une cour de justice, n'ait pas été appréhendée.
0: On n'est pas serein, puisque la philosophie ne vient que dans la sérénité. On est loin de ça.
1: Mais là, on est loin de ça, parce qu'on nous vend de la peur. Après, si on est philosophe, ça, c'est des choses qu'on a déjà vues dans les épisodes précédents, hein, on va tous mourir un jour. Mais que ce soit par voilà, la vieillesse, par la maladie, mais aussi par la pluie de bombes, etc. Alors là, c'est pour la philosophie à très haut niveau. Hein, c'est de se dire, oui, voilà, ben là, je vais mourir. Ben, c'est comme ça. Ce sont des choses qui arrivent. Et c'est très froid hein, comme raisonnement. Mais aussi, ça rend imperméable à toute forme de terreur qu'on pourrait nous dire. Ah, mais là, maintenant, c'est la fin de la France. Oui, ben voilà, ben, très bien. Il y aura quelque chose à la place. Oui, ben oui. Oui, mais on va se faire envahir par les Russes. Oui, c'est ça. Ben, on verra quand ils seront là, déjà. Puis, là aussi, on va raisonner comme raisonnait Diogène le Cynique. Hein, c'est-à-dire que, oui, quand il faut gérer un pays de fous, en général, l'occupant, il a envie de repartir chez lui très, très vite. Hein. C'est, la philosophie aussi, ça permet ça. Et on aura beau massacrer la population, elle continuera à persister. Enfin, voilà, elle ne se rangera pas. L'occupant, au bout d'un moment, il en a marre. Hein. Ézigouiller 65 millions de personnes, c'est un travail de longue haleine.
0: On ne peut pas gouverner dans la sérénité, actuellement.
1: Actuellement, non. C'est pas possible, puisque...
0: Est-ce que ça existait excuse-moi, je t'ai coupé.
1: Là aussi, la société dans laquelle on vit, son mode de fonctionnement, qui est le capitalisme, ne supporte pas la sérénité. Il faut des crises. Il faut que ça bouge. La sérénité, en plus, c'est un état d'esprit.
0: On a des exemples de gouvernements, enfin, même dans les livres, hein, puisque on parle de livres, d'idées de gouvernance dans la sérénité.
1: Oui, ça, on va trouver ça fait dans tous les écrits dits.
0: Dans le paradis.
1: Au-delà même du paradis, fait dans le solar punk, qui est un courant artistique qui décrit un monde justement post-capitaliste, post-effondrement capitaliste, mais qui n'est pas devenu dystopique, c'est-à-dire qui n'est pas devenu un monde affreux, qui au contraire est un monde utopique, en général communiste. Alors pas communiste de façon URSS, hein, ça aussi, on va faire la précision tout de suite. Le communisme, c'est bien plus que ça, c'est-à-dire où tous les individus sont égaux entre eux, où il n'y a plus de propriété privée, ça a disparu, parce qu'on met en commun, où il n'y a plus d'argent, également, pareil, ça a disparu, et où la principale occupation des gens, c'est pas de faire du fric, c'est de prendre soin de la terre et des autres. Là, il y a de la sérénité. Il n'y a plus de compétition, c'est fini ça. Il n'y a plus d'OPA hostile, il n'y a plus de bulle de l'IA qui va éclater et tous nous ruiner. Enfin, tout ça, c'est fini. Et c'est technologique, c'est pas juste on redevient des amis et on va vivre dans des cavernes. Hein. Non. Le solarpunk, c'est extrêmement technologique, mais pensé pour l'intérêt général et pas pour le profit de quelques mâles blancs impuissants qui essayent de se donner une légitimité.
0: Oui, mais on est loin de tout ça.
1: On est loin de tout ça parce qu'on laisse faire. À nouveau, hein, ça, c'est des choses. Le choix politique. Il concerne l'élu politique, bien sûr, mais il concerne le citoyen aussi, qui fait aussi des choix politiques quand il vote, ou même quand il décide d'aller ou non manifester. Dans ce qu'il consomme, c'est un choix politique. Est-ce que, voilà aussi, hein, on va citer Coluche, hein, qui disait à propos voilà, de tout ce qu'on nous vend, il suffirait que les gens n'achètent plus pour que ça ne se vende pas. C'est ça.
0: Même le livre.
1: Même le livre, même le cinéma, sur ce qu'on nous propose. Là aussi, il ne faut pas oublier, le cinéma, c'est aussi quelque chose d'industriel. Hein. C'est dans les affaires culturelles depuis pas si longtemps que ça. Ça a été à l'industrie pendant très longtemps. Donc on peut faire du cinéma d'exploitation, on va ressucer toujours la même chose. C'est différent du cinéma d'auteur.
0: Et est-ce qu'on peut revenir sur ce problème de temporalité ? C'est vrai que je suppose qu'entre Sénèque et Lucilius, le temps des échanges était très long. Le retour qu'il peut lui faire sur son livre, ça prend du temps, etc. Nous, cette temporalité de réflexion, on ne l'a plus.
1: Alors, on ne l'a plus, mais alors pareil, il ne faut pas se leurrer, le courrier était quand même bien acheminé.
0: Ah oui ?
1: Oui, il y avait des systèmes de courrier bien développés. Alors, ça prenait un peu de temps, hein, bien sûr, mais ils ne sont pas si loin que ça, Sénèque et Lucilius. Nous, on est sur une temporalité qui est très très courte. Et justement, aujourd'hui, il faut être dans l'instantanéité, on n'a pas le temps. Il faut aller vite, il faut produire. Il faut produire du clic, il faut produire du commentaire. On n'est que dans des rapports de performance. Sénèque et Lucilius, eux, ils n'y sont pas, ils sont pas du tout là-dessus, ils échangent. Ça arrive quand ça arrive. Puis là aussi, le principe du stoïcisme, c'est que même si la lettre met du temps à venir, c'est pas grave.
0: C'est pas grave.
1: Elle arrivera, l'essentiel c'est qu'elle arrive. Ils sont dans cette démarche-là.
0: Est-ce que le temps est un atout de la sérénité ?
1: Oui, bien sûr. Alors, là aussi, c'est de prendre conscience aussi que notre temps, il est limité. Hein. On ne sait pas quand il va se terminer. Oui. Et à partir de là, c'est-à-dire, bon, je peux mourir dans l'heure. Qu'est-ce que j'aurais envie de faire sur la dernière heure de ma vie ? Qu'est-ce qui doit m'animer, là, si je veux passer une dernière heure tranquille ? Et bien, soudainement, on enlève beaucoup de choses. Hein. Puis, il y a des choses qui nous semblaient très importantes qui, finalement, ne le sont plus du tout. Parce qu'on les voit réellement hein, dans ce dernier laps de temps. Et c'est ça qui est aussi complexe en philosophie, c'est d'arriver à toujours vivre comme si c'était la dernière heure.
0: C'est compliqué.
1: C'est très difficile. C'est très, très difficile. Parce que tout le monde n'est pas philosophe, tout le monde ne vit pas comme ça, et notre société continue de tourner. Elle laisse les gens sur le carreau, hein, elle ne s'arrête pas.
0: Le ici et maintenant, c'est ça ?
1: Oui, le ici et maintenant. Ouais.
0: C'est Nietzsche, si je ne me trompe pas, ici ? Non.
1: Ou c'est bon, l'entièreté de la philosophie.
0: C'est l'entièreté de la philosophie.
1: Ah oui.
0: Ici et maintenant. Et ça mène à la sérénité.
1: Oui. Oui, c'est là, ici et maintenant, qu'est-ce que je peux faire ? Pour moi, voilà.

0: une sieste dans votre bureau. Ou comme ils sont au dîner voilà, de la ville, il dit, bah, voilà, sinon ça peut juste être une tasse de café chaud. Vous ne l'aviez pas prévu, c'est votre petit moment à vous que vous offrez à vous-même. Et ça, c'est un exercice qui est très très facile à mettre en place et que je recommande voilà, aux personnes qui nous écoutent. Faites ça. Tiens, chaque jour, tous les jours, quoi qu'il arrive, faites-vous un petit cadeau non planifié. Vous ne savez pas ce que c'est et vous vous offrez un moment à vous.
1: Bon, j'espère que notre émission peut être ce petit moment.
0: Ben, peut-être, ça peut être ça. Là, après aussi, ben, si on a des personnes voilà, qui nous écoutent de façon régulière, là, on va proposer aussi voilà, un petit exercice que vous pouvez faire aussi chez vous, pour vous. Là, ça y est, Lucilius, il a écrit voilà, son premier ouvrage. Si vous nous suivez depuis le début, ben, osez, à partir de ce que vous avez entendu chez nous, écrivez un truc philosophique sur le sujet de votre choix. Ayez votre prisme, lancez-vous. La question, c'est pas de savoir si ce sera pertinent, si ce sera bien ou pas. Écrivez un texte philosophique. Il n'y a pas besoin que ce soit long, mais prêtez-vous au jeu.
1: On va conclure là-dessus et on espère que les auditeurs nous enverront leurs petits écrits philosophiques.
0: S'ils le souhaitent.
1: Oui. À l'adresse contact@declicradio.fr.

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0: Sur une hauteur, surplombant la mer, vivaient une ourse et une enfant. L'enfant habitait une maison de pierre, petite et confortable, à l'orée du bois. L'ours habitait une clairière à l'intérieur du bois, dans lequel poussait une végétation luxuriante et des baies succulentes à profusion.
1: Bonjour, bienvenue dans votre magazine Parole, un magazine consacré aujourd'hui à l'album « L'ours et l'enfant » de Christiane Pesetas, avec des illustrations de Sylvie Bello et traduit de l'italien par Colline Allard. Aux éditions La Partie, nous avons rencontré l'illustratrice dans le cadre du printemps du livre de Grenoble et nous lui avons demandé eh bien, quelle était la genèse de cet album « L'ours et l'enfant ».
2: Donc moi je suis l'illustratrice, donc je peux transmettre en fait ce que m'a communiqué Christiane, l'écrivaine. Christiane, elle est archéologue. Du coup, je crois que pour arriver à L'ours et l'enfant, elle avait vu un documentaire à la télévision qui avait fait ressortir le mythe de l'ours et l'enfant, qui n'est pas très connu. Donc elle a commencé à faire tout un tas de recherches, elle s'est documentée sur ce mythe. Et elle a écrit un récit pour la jeunesse, qu'ensuite elle a proposé à la maison d'édition avec laquelle on a travaillé en premier, qui est une maison d'édition italienne qui s'appelle Topi Pittori. Et voilà, et après c'est parti, ils ont lu le texte, ça les a intéressés et on est parti sur le projet.

L'enfant connaissait l'ours, mais seulement de loin. Elle avait posé les mains dans les énormes empreintes laissées par l'ours, juste derrière l'enceinte de la maison. L'enfant partait souvent à la recherche de traces d'animaux, d'herbes, de plantes. Elle sentait les fleurs, elle goûtait les fruits, elle voulait tout connaître du monde qui l'entourait.

0: Comment s'est fait votre collaboration? Je suppose qu'elle a constitué le texte après ses recherches, mais après tout le travail de l'illustratrice, c'est comment vous fusionnez ou comment vous apportez votre patte à cette histoire?
1: En fait, donc, je pense que Christiane, elle a envoyé son histoire en fait à la maison d'édition. La maison d'édition a retenu intéressant pour leur ligne éditoriale de faire cette histoire, d'illustrer cette histoire, et ils ont ensuite réfléchi à qui pouvait, selon eux, illustrer au mieux. Donc, ils m'ont fait la proposition du texte. Ils m'ont envoyé, ils m'ont demandé « Est-ce que tu serais d'accord d'illustrer l'ours et l'enfant ?» Et j'ai dit oui tout de suite. Parce que j'aime beaucoup travailler avec mon éditeur, qui, je crois, connaît bien mon travail. Et j'ai confiance. Je sais que s'il me propose quelque chose, un projet, c'est parce qu'ils ont vu que ça pouvait aller loin et être chouette.

L'ours aussi connaissait l'enfant, par oui dire. Elle était arrivée là depuis un pays lointain, comme don pour la déesse Artémis. L'ours avait peu à peu appris à connaître les collines qui entourent le village.

0: vous faites confiance à votre éditeur, mais je pense qu'aussi vous avez un rapport avec ce qu'on vous propose en termes de texte. Qu'est-ce qui a pu vous toucher ou vous embarquer dans cette histoire de l'ours et l'enfant ?
1: En fait, il y a quelque chose qui est assez étrange, c'est que quand je reçois le texte, quand j'ai reçu les deux fois le texte de cette maison d'édition, je me suis posé la question pourquoi ils avaient pensé à moi et pourquoi ils m'ont proposé ça, parce que vraiment, je me serais pas forcément imaginé illustrer cette histoire. Je me suis vraiment posé sur la question de vraiment confiance, j'y vais et on va voir quoi. S'il me propose cette histoire illustrée, c'est qu'il y a une bonne raison. Voilà, c'est vraiment... Après, bien sûr, en fait, c'est en illustrant que je comprends et que je lis vraiment un rapport avec les personnages et il y a quelque chose presque de spirituel qui se passe et où là, je comprends la justesse de cette proposition et ça se passe bien.

La déesse Artémise, invisible, observait et écoutait. Ici, tout lui appartenait. C'était son bois, sa terre, son royaume.

0: vous illustrez cette histoire avec une technique particulière. On a une multitude de possibilités pour illustrer une histoire et vous l'illustrez d'une telle manière. J'ai l'impression de retrouver du pointillisme, des petites touches qui enveloppent et la page et les personnages sans être très précis, mais en permettant d'ouvrir l'imaginaire.
1: Oui, alors chaque texte, en tout cas pour moi c'est comme ça, le texte forcément m'envoie un message et donc me met dans un esprit particulier qui va donc inspirer forcément une technique et un trait, voilà. Et l'histoire de l'ours et l'enfant est très différente de l'histoire que j'avais illustré avant, qui s'appelle La prima neve, la première neige, que j'avais illustré avec une technique d'impression qui s'appelle le monotype. Là, j'ai fait l'ours et l'enfant avec du feutre et l'histoire du pointillisme revient souvent. J'ai pas du tout pensé pointillisme en faisant ce livre, mais plutôt vibration, en fait. En voyant, en observant la nature, pour moi, c'est composé de milliards de petits points de couleurs. J'avais illustré un premier livre, donc toujours avec Topi Pittori, sur la couleur jaune. Et ce livre m'a amené à vraiment regarder les tableaux, parce que c'est un livre qui propose de rentrer dans les tableaux et d'observer les nuances de jaune dans l'histoire de l'art, en fait. Et donc, à partir de ce moment-là, je pense que j'ai regardé vraiment différemment la couleur et ça a fait évoluer ma façon d'observer et donc ma façon d'exprimer mon dessin. Donc l'ours et l'enfant, voilà, je pense que c'est vraiment, ça découle de ça, de l'observation de la nature, de sa vibration. Et j'arrivais pas... Après, c'est marrant parce qu'il y a un geste qui est naturel, quoi. Enfin, c'est toujours, je répète ce mot, toujours connexion, qui est en connexion avec quelque chose en moi et qui fait que, bah voilà, le trait, il sort comme ça. Le prochain livre sera sûrement pas avec cette technique.
2: L'ours était pourtant là, et voir l'enfant la faisait trembler un peu. Elle aussi commençait à avoir peur maintenant. Elle craignait cette créature qui, toute petite qu'elle fût, se montrait parfois imprudente et distraite. Il arrivait en effet que l'enfant arrache des fleurs, des branches, des feuilles, emporte des cailloux, laissant derrière elle des espaces dénudés.

0: Vous parlez de la vibration de la nature comme si vous l'observiez de façon un peu discrète, comme si vous étiez un peu dissimulé. On peut avoir l'impression que vous êtes ce personnage que l'on ne voit jamais, qui est Artémis et qui observe ce qui se passe.
1: C'est marrant. Peut-être, j'aurais pas le pouvoir de protéger la nature. Je fais ce que je peux. En tout cas, ouais, je l'observe beaucoup depuis ma fenêtre d'atelier. Ouais. Et puis j'habite dans la nature, donc je suis vraiment immergée. J'ai habité 14 ans à Rome. Et quand je suis revenue, j'ai eu besoin de trouver un autre lieu aussi beau que Rome. Et je me suis installée dans les montagnes à côté de Grenoble. Et voilà. Et c'est vrai qu'il y a un rapport, en fait, avec la nature, avec les animaux, qui est incroyable. J'avais jamais vu autant d'animaux qui marchaient dans la nature comme ça. Ouais, c'est un peu ce qui s'est passé dans le livre, ce qu'on voit dans L'ours et l'enfant. Bah, c'était ce que je voyais dans mon quotidien, pratiquement. Et c'est vrai que j'ai un lien avec cette nature. Bon, comme beaucoup de gens, je crois.

Gardienne des lieux frontières, la déesse Artémis observait ses créatures en silence. Elle jouait à se poursuivre, à se cacher, à se tirer fourrure ou cheveux, jusqu'à ce que l'enfant tombe de fatigue entre les pattes de l'ours. Elle dormait côte à côte, d'un profond sommeil. La peur avait déserté leur cœur. Parfois, cependant, Artémis les observait avec préoccupation.

0: par rapport au livre et à cette histoire, pour en donner quelques mots aux auditeurs, effectivement, c'est une rencontre entre une ours et une enfant qui se cherchent, qui ont envie de se rencontrer, qui se rencontrent entre guillemets par hasard et qui deviennent amis, mais tout ça sous l'œil d'un personnage très important qui est Artémis. Et le fait d'utiliser cette technique de montrer les personnages, de montrer la nature sans être figuratif, permet aussi de percevoir comment cette subtilité, cette énergie peut être présente et dans l'histoire et dans la nature.
1: Quand vous dites que les personnages ne sont pas figuratifs, l'ours est très figurative. C'est-à-dire, vous voulez dire par exemple parce que la petite fille, elle est contournée par la nature, c'est ça ? Elle est dessinée grâce au contour de la nature ?
0: Quand je dis sont pas très figuratifs, c'est-à-dire c'est pas une copie conforme d'un ours ou d'une ours ou d'une enfant. On les voit, on les perçoit, il y a pas de souci, mais il y a une espèce de flou, comme si ce qui était plus important, c'est l'énergie qu'ils dégagent que l'aspect physique qu'ils ont.
1: Oui, et ben en tout cas, c'est sûr que ce sont des personnages spéciaux, en fait. C'est pas une ours normale et c'est pas une petite fille normale. Ce sont des personnages qui sont en connexion avec Artémis et donc avec cette nature. Et oui, je pense que c'est l'idée que je voulais rendre. De toute façon, j'aime bien dire les choses de façon à ce qu'elles n'en disent pas trop et qu'elles permettent d'induire, intuire en italien. Ça permet d'induire et de pouvoir soi-même, spectateur, faire aussi son propre chemin dans ces images. Et si c'est ce que vous avez ressenti, je suis heureuse de ça.

Artémis, protectrice des créatures des bois, petites et grandes, errait, folle de douleur. La vie de l'ours avait été brisée, et l'enfant était devenu aveugle. Le ciel au-dessus des maisons se fit sombre, de jour comme de nuit. Un vent glacé vient fouetter la mer, de hautes vagues s'abattirent jusqu'au bois. Les hommes tinrent alors leur conseil et consultèrent l'oracle. Celui-ci leur ordonna d'accomplir un sacrifice pour apaiser la colère d'Artémis. Il leur donna aussi d'écouter l'enfant. Le ciel au-dessus des maisons se fit sombre, le jour comme la nuit. Un vent glacé vint fouetter la mer. De hautes vagues s'abattirent jusqu'au bois. Les hommes tinrent alors conseil et consultèrent l'oracle. Celui-ci leur ordonna d'accomplir un sacrifice pour apaiser la colère d'Artémis. Il ordonna aussi d'écouter l'enfant.

0: Vous êtes illustratrice, vous êtes femme, et cette histoire, c'est l'histoire d'un enseignement d'une ours à une petite fille, mais c'est aussi l'histoire de l'enseignement en Grèce pour les femmes, ce qui était à l'époque tout à fait paradoxal.
1: Oui. Après, moi, j'ai pas étudié hyper en profondeur l'ours en particulier. Disons que c'est vrai que pour moi, cette histoire parle en fait de la frontière entre la nature et le monde civilisé et de combien en fait c'est important de respecter les limites de chacun des deux mondes. Effectivement, dans l'époque antique, petites filles n'avaient pas le droit, ou en tout cas, elles n'avaient pas d'enseignement scolaire. Et effectivement, c'est hyper moderne pour l'époque de recevoir l'enseignement de la nature, savoir comment on peut bouger dedans, quels fruits on peut manger, quelle herbe on peut utiliser pour se soigner, etc. C'est vrai que ça, c'est hyper moderne pour l'époque antique. Effectivement. Après, ça, ce sont des sujets. Moi, j'aime beaucoup parler avec Christiana, l'écrivaine, parce que moi, je surfe beaucoup sur justement les connexions, les sensations, tout ça. Je vais pas dans l'aspect scientifique énormément de l'histoire. Et ça, c'est Christiana qui me le raconte. J'ai pas toujours des facilités à le retransmettre, en fait. Mais c'est hyper passionnant et voilà. Je sais pas.

L'enfant reprit des forces. Elle reprit le chemin des bois. Elle ne voyait que des ombres pâles, mais parvenait néanmoins à entendre et à sentir. Artémis s'approcha d'elle. Dans un souffle de vent, elle lui caressa le visage et lui parla. Elle lui dit ce qu'il fallait faire pour que les blessures dans les cœurs guérissent et pour qu'aucune vie ne s'éteigne en vain.

0: Je pense que le plus important, en tout cas dans votre travail, mais aussi en filigrane dans cette histoire, ce n'est pas l'aspect archéologique, qui est d'ailleurs détaillé à la fin du livre où on a l'histoire du village, des recherches et comment on a su que des petites filles ou des jeunes adolescentes, comment ça s'est passé. Mais il y a toute une, vous parliez d'énergie tout à l'heure, toute une spiritualité qui est en filigrane dans cette histoire, en dehors de l'aspect historique, et notamment sur le respect de la nature, comment on doit l'écouter. Et ça se traduit à un moment dans l'histoire où les chasseurs vont tuer l'ours, parce que par accident elle a été agressive, et pour réparer cela, eh bien, ils sont obligés d'écouter l'enfant, la femme, pour savoir ce qu'il faut faire.
1: Oui, en fait, cette histoire parle de combien aussi on est déconnecté de notre origine. On est complètement déconnecté de la nature. Et de toute façon, c'est un livre qui est où il y a plein de couches à comprendre, et on peut le lire sur plein de niveaux différents. Enfin, ce que je retiens de ce livre, c'est peut-être la luminosité, en fait, de cette histoire. Je ne sais pas, il y a une sorte de luminosité qui ressort du livre. Mais c'est très difficile d'être objectif, en fait, de pouvoir analyser son propre travail, en fait, d'illustration. En tout cas, ça fait évoluer forcément ma façon de voir les choses. En tout cas, ça me fait faire des pas en avant aussi sur me mettre en lien avec les autres, notamment essayer de réfléchir au sens de ce que j'ai fait, de ce que j'ai illustré, et de le transmettre aux autres en faisant peut-être des ateliers, en passant par les chemins par lesquels moi je suis passée. Pour moi, ce qui change et ce que m'apporte cette histoire, c'est peut-être le lien avec les autres qui est en train de se faire davantage qu'avec les autres livres, en fait. Le lien avec les personnes, c'est super parce que ce livre parle de lien, en fait. Mais voilà, après, oui, c'est en se mettant un peu en arrière qu'on peut peut-être exprimer ça, mais je sais pas, je...
2: Le sanctuaire d'Artémis est encore là, sur cette hauteur surplombant la mer, et le bois aussi. Si tu arrives dans la cité à la tombée du jour, et que tu parcours les sentiers du bois, tu pourras entendre l'écho des rires de l'enfant devenu prêtresse, et des fillettes qui vinrent à sa suite. Une fois par an, tu pourras entendre le grognement de l'ours, à condition d'attendre que ce soit elle qui viennent te chercher.
0: Merci à Sylvie Bello d'avoir bien voulu répondre à nos questions. Merci à Simone Sarah Chabert d'avoir prêté sa voix pour lire des extraits de L'Ours et l'Enfant, paru aux éditions La Partie. Et merci au Printemps du Livre pour avoir permis cette rencontre. Peut-être vous demandez-vous pourquoi l'ours joue un rôle si important dans cette histoire, pourquoi précisément cet animal. Eh bien, dans la Grèce antique, l'ours était considéré comme l'animal le plus proche de l'être humain, pas seulement en Grèce antique, dans beaucoup de traditions. Et si cette question de la place de l'ours vous intéresse, je vous conseille vivement, après avoir lu bien sûr L'ours et l'enfant, de lire le livre de Pastoureau consacré à la symbolique de l'ours. Quant à moi, je vous souhaite une excellente semaine littéraire.

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L'émission culturelle qui part à la découverte de toutes les formes d'art, de la peinture au patrimoine industriel, dans les musées, des expositions, près de chez vous. Je vous emmène au château de Lourmarin, surnommé la petite villa Médicis de Provence, dans le Luberon, pour fêter les 100 ans de la fondation Laurent Vibert, qui accueille en résidence des artistes, des musiciens, des plasticiens, des peintres, des photographes, des sculpteurs depuis plus de 100 ans. Des années 1926 à aujourd'hui, une exposition nommée « Un siècle d'art au château de Lourmarin » met en valeur les œuvres de ses pensionnaires. Elle propose aux visiteurs du château de découvrir les œuvres des artistes qui ont été en résidence ces 100 dernières années, une entrée dans l'histoire, dans le patrimoine, dans les collections, mais aussi dans l'évolution de l'histoire de l'art. Caroline Pettavino, la directrice, accompagnée de Liliane Marco, une des artistes en résidence et administratrice à la Fondation, et Vanina Lasseron nous embarque dans ce lieu d'art et d'histoire. Exposition

0: À découvrir jusqu'au 31 mars 2027.
1: Je me présente, je suis Caroline Pétavino, travaille depuis de nombreuses années à la Fondation, depuis 23 ans. J'ouvre encore tous les matins le portail de ce château avec un grand sourire et de l'émerveillement. J'ai commencé à travailler à Lourmarin, au château, en tant que guide saisonnière. J'avais 20 ans, je suis lourmarinoise de naissance. Ma famille sont des agriculteurs à Lourmarin. Puis après, j'ai eu la grande chance de m'entendre avec la personne qui s'appelle Janet Mead, qui est avec Daniel Antonelli, ont participé comme Robert Laurent-Vibert au sauvetage de ce château il y a 30 ans, quand elles sont arrivées comme bénévoles pour aider la fondation. Et Janet est toujours, et Daniel toujours bénévoles. Et Jeannette s'occupait beaucoup de l'animation culturelle, le développement des visites, l'organisation des concerts. Et j'ai travaillé très vite, main dans la main. Enfin, elle m'a pris la main, hein, j'avais 20 ans, et elle m'a formée, elle m'a apporté tout ce que je sais aujourd'hui. Quelques années plus tard, j'ai été nommée directrice culturelle. Aujourd'hui, donc, j'occupe ce poste avec beaucoup de bienveillance, d'attention et d'amour, parce que le château, on se prend d'amour pour ce bâtiment. On peut pas y travailler sans y être investi et sans aimer ce lieu. Enfin, c'est plus qu'un lieu de travail. Pas comme les pensionnaires, ma maison, mais c'est...
2: En tout cas, on entend ton coup de cœur comme les coups de cœur des artistes quand ils viennent ici. Ouais. Il y a quelque chose qui fait que ça résonne et qu'il y a un attachement particulier qui se crée.
1: C'est et par cet attachement, c'est l'influence du bâtiment, l'influence de ce qui se passe à l'intérieur, toute l'activité, les rencontres, le village de Lourmarin, la beauté de cette région, le Luberon qui nous protège derrière, enfin tout cet ensemble. Et on ne peut pas être insensible à ça.
2: Et là, dans son histoire, on arrive aux 100 ans. Aux 100 ans particuliers, parce que c'est les 100 ans de la fondation, pas du château, parce que le château, évidemment, est beaucoup plus vieux. Il a eu déjà 1000 vies avant.
1: Il a eu 1000 vies avant, et puis sa vie a pris un tournant exceptionnel et le plus beau tournant qui pouvait lui arriver. Et c'est une rencontre encore, c'est la rencontre, le passage de Robert Laurent-Vibert à Lourmarin en 1919. Il passe à Lourmarin, il voit ce château, ce village, ce château magnifique au coucher de soleil que Bosco appelait le cube d'or parce que la pierre reflète une lumière très dorée. Et il voit ce château en ruine, ça le bouleverse. Lui-même, il faisait beaucoup d'archéologie, c'était pour ça d'ailleurs qu'il était dans la région. Et en dînant dans le village, le soir même, il apprend que le château est voué à la démolition parce que cette ruine, n'a plus lieu d'être et elle est inhabitée, elle est dégradée.
2: Enfin, elle peut être dangereuse.
1: Peut être dangereuse. Et puis voilà, le seul pécule qu'elle peut ramener, c'est d'être vendue pour la pierre. Donc un entrepreneur pour une carrière de pierre. Bon. Vibert après.
2: Ce qui s'est toujours fait.
1: Ce qui s'est beaucoup fait. Exactement. Alors, il y a 100 ans, il y avait moins de protection du patrimoine, probablement, qu'aujourd'hui. Aujourd'hui, ça nous paraîtrait
2: impensable.
1: Mais heureusement, à l'époque, pour Robert Laurent Vibert, c'était aussi impensable. À son arrivée, le soir, le lendemain, il a voulu rencontrer le maire du village, le notaire de Lourmarin. Il a fait casser l'acte d'achat du château qui était prévu pour la carrière de pierre. Et à l'époque, il a racheté ce château pour 8000 francs, qui était quand même, en 1920, une somme conséquente. Et il y a mis après, Robert Laurent Vibert était un industriel lyonnais, en plus d'être écrivain, voyageur, archéologue, humaniste, historien, militaire, un grand homme, un humaniste. Et il a fait casser l'acte d'achat du château, il rachète et il était PDG des Pétrolanes, les lotions capillaires. Et donc sa fortune due aux Pétrolanes a été aussi en grande partie investie dans la restauration du château. Alors malheureusement, il est mort 5 ans plus tard dans un tragique accident de voiture. Il avait fait déjà énormément de travaux, il avait ramené beaucoup de mobilier et il avait surtout créé un entourage. Vibert a toujours vécu avec un entourage d'amis très proches, très anciens, certains dataient même du collège et du lycée. Et ses amis ont continué l'héritage de Vibert. Donc à sa mort, il a légué un testament dans lequel il donnait le château à l'Académie des sciences, belles-lettres, arts et agriculture d'Aix-en-Provence, puisqu'il avait rencontré à l'époque Édouard Aude, qui était un académicien, qui était conservateur de la bibliothèque de la Méjeanne à Aix. Et il a rédigé son acte de testament en disant « Je donne le château à l'Académie d'Aix, à charge pour l'Académie de créer une fondation pour gérer le château. » Parce qu'il savait que c'est une charge trop importante. Déjà, il y a 100 ans, il savait que ce serait une charge trop importante pour l'Académie. Donc, la fondation a été créée par l'Académie en 1926, reconnue utilité publique en 1927, c'est une des plus vieilles fondations de France, et qui s'est attachée très tôt à sa mission.
2: Oui, parce que quand il y a eu cet héritage, il y avait une obligation.
1: Une charge dans le legs, tout à fait. Deux charges. Il y avait gérer la gestion du château, l'entretien du bâtiment.
2: La conservation,
1: l'entretien,
2: travaux,
1: etc. Voilà,
2: tout ce qui fait un bon fonctionnement pour les lieux vivants.
1: Mais il n'y avait pas encore les visiteurs autres à l'époque. C'était vraiment l'entretien du bâtiment et y faire une résidence d'artiste. Créer une résidence d'artiste, accueillir des artistes en résidence. Tout ça a été très précisé dans son testament. On le retrouve dans les statuts.
2: Oui, il y avait cette volonté de contribuer à un essor d'une rencontre intellectuelle qui permette par la suite de créer le monde de demain. Et que cette rencontre permette l'émulsion autant artistique qu'intellectuelle.
1: C'est ça. Et en fait, l'Académie, donc, s'est vraiment attachée à cette charge, à cette mission, a créé la fondation en 1926. Et donc, 100 ans plus tard, nous sommes là pour fêter les 100 ans de cette fondation qui, voilà, a un fonctionnement quand même assez particulier parce qu'elle est privée. L'Académie d'Aix est une académie privée et le château est une propriété privée. Donc, ne bénéficie pas des aides publiques pour le fonctionnement ou la créativité de créer une activité de visite, de l'animation culturelle avec plus de 40 concerts par an liés à la résidence d'artistes, parce que beaucoup d'artistes sont également nos concertistes, des expositions avec nos artistes toujours. Tout est lié.
2: Et donc là, on honore cette mission, puisque du coup, c'est les 100 ans de cette mission.
1: Les 100 ans. L'an dernier, c'était la mort de Robert Laurent Vibert, qui était
2: l'année
1: hommage aux 100 ans de sa mort. Et cette année, bien sûr, la création de sa fondation.
2: Et donc du coup, c'est plus de 600 artistes qui ont été accueillis pendant cette centaine d'années, ce siècle d'art.
1: 680, me semble, de mémoire, ouais.
2: Et donc, il y a tout un travail de recensement, de recherche pour la volonté de montrer ce travail de résidence aux visiteurs.
1: Tout à fait.
2: Et donc, du coup, tu t'es accompagnée d'un certain nombre de personnes.
1: Voilà, il y a un bénévole qui est très cher à notre cœur, David Woods, qui nous aide sur l'inventaire de nos gravures, sur toute l'installation déjà le choix commissaire d'exposition, parce qu'il fait le choix également des œuvres. Il a passé un temps infini à regarder tout ce que nos artistes avaient fait ces 100 dernières années.
2: 650 artistes sur une centaine d'années, il y a des milliers d'œuvres.
1: Voilà, alors tous ne sont pas plasticiens. Dans les 600 artistes, il y a des musiciens, des écrivains. On avait à peu près 250 artistes plasticiens à répertorier,
2: à voir leur travail, leur évolution, puisque certains artistes ont continué, ont eu des magnifiques carrières.
1: Tout à fait.
2: D'autres artistes se sont arrêtés, ont pris d'autres chemins.
1: Complètement.
2: Et c'est aussi ça, c'est aussi un travail de mémoire pour voir finalement, à l'instant T, il y avait cette créativité dans résidence, et puis après, qu'est-ce qu'ils sont tous devenus, et d'accueillir le fruit de leur travail, qui à un moment ou un autre a été inspiré par ce lieu quand ils sont passés par ici.
1: Oui, c'est exactement ça. Et ça a été un travail intense de recherche. Et après, il a fallu faire une tournée avec un camion pour récupérer. Alors, certaines sont venues de l'étranger, nous ont été envoyées. Et après, on a fait une tournée de France pour récupérer un peu partout les tableaux, les ramener au château, avec certains parfois des surprises, parce qu'on avait calculé dans la salle pour mettre le tableau, mais on n'avait pas calculé la taille du passage de la porte, donc on a des œuvres qui étaient trop grandes.
2: Et c'était important pour vous aussi d'honorer autant le fondateur de ce lieu qui vit toujours en tant que résidence et aussi de valoriser les personnes qui ont vécu cette expérience-là, qui n'ont pas forcément rencontré du public, puisque la résidence d'artiste n'est pas vouée forcément à rencontrer le public, c'est vraiment plutôt une période d'introspection,
1: de recherche.
2: Et donc c'était aussi une manière de de permettre ce croisement finalement entre les visiteurs et les artistes qui ne se rencontrent pas forcément sur ces périodes-là de créativité, et de montrer leur travail et de voir leur attachement avec ce lieu, avec ce château de Lourmarin qui a été un lieu d'inspiration.
3: Oui, oui, parce que ils ont tous, enfin en tout cas quand on les a recontactés, répondu présents, tous, enfin on a des témoignages de tous nos artistes qui nous disent à quel point le lieu a été inspirant, à quel point les rencontres ont été importantes. Et aujourd'hui, effectivement, de pouvoir montrer ce travail, de pouvoir honorer, montrer au public cette résidence, leur expliquer ce qu'est une résidence d'artiste, c'est pas quelque chose de commun, surtout dans un château. Pouvoir enfin lier voilà, les artistes en résidence, leur travail, nos visiteurs et tout ça avec la visite du château. La particularité du château de Lourmarin, c'est qu'il compte deux parties de construction différentes. Les deux construites par la famille Dagout. Et le seigneur Foulque Dagout a construit la partie médiévale où nous sommes en ce moment avec donc, tous ces balcons en bois restitué à la restauration par Robert Laurent Vibert. Mais initialement, la partie médiévale a été construite par les Vaudois qui étaient venus s'installer dans la région. Et à la demande des seigneurs, ils ont aidé à la construction du château. Donc il y a une influence très italienne dans ces balcons. Et donc collé à cette partie médiévale 15e construite par le seigneur Foulque Dagout, on a la partie Renaissance 16e, construite par les descendants du seigneur Dagout. C'est son neveu Louis Dagout et Blanche de Lévy-Ventadour, son épouse. Et c'est vraiment ce qui fait la particularité de l'édifice. C'est d'avoir une partie médiévale 15e avec une architecture médiévale gothique et une partie Renaissance 16e, début Renaissance. Donc on est au tout début de la Renaissance avec le passage de François Ier en 1537 au château, qui ramène du coup des plans de château italien de style Renaissance. Et ça en fait vraiment un édifice du coup atypique. Et c'est d'ailleurs, on l'appelle le premier château Renaissance de Provence, parce que c'est tout début, vers 1530. On a une très grande collection de livres, puisque c'était la collection privée de Robert Laurent Vibert, et elle compte des livres, on part d'incunables imprimés avant 1500, à des collections plus actuelles, jusqu'à 1920. Donc il y a vraiment une grande palette, avec beaucoup d'œuvres de livres d'art, des gravures, des peintures, des livres anciens. Donc vraiment, les artistes en résidence s'inspirent beaucoup de nos bibliothèques. Il y a effectivement ce qui est dans l'exposition du centenaire, dont vous verrez avec Vanina un peu les détails, et après tout ce qui est exposition permanente au château. Donc toutes les gravures, les livres font partie effectivement de la collection permanente. Et pour le centenaire, dans un petit peu chaque coin du château, on va retrouver des œuvres de 100 ans d'art au château, de nos artistes qui sont venus pendant plus de 100 ans au château et qui sont intégrés à la visite. Voilà, donc ici par exemple, Laurent de Troyes, pensionnaire en 87. Et il a légué à la fondation deux gravures qui sont exposées dans l'exposition pour le centenaire. Le château évolue avec modernité grâce à ses artistes en résidence, puisque ce sont des jeunes artistes qui viennent chaque année et ils apportent leur fraîcheur artistique, leurs idées, des nouvelles technologies, des nouveaux médiums, parce qu'on a des pensionnaires qui sont musiciens, peintres, écrivains, graveurs, mais aussi des photographes, maintenant peut-être des artistes qui vont travailler avec l'intelligence artificielle, voilà, enfin tout, et ce qui fait que le château, voilà, et ce qui fait que le château reste encore actuel aujourd'hui, avec tous ces jeunes artistes qui viennent toute l'année. Et donc, sur le parvis Renaissance, on a cette vue imprenable sur Lourmarin, qu'on appelle le village des Trois Clochers. On voit bien ici avec le temple protestant, l'église catholique et le beffroi de Lourmarin. Et le village de Lourmarin est classé plus beau village de France. Et le château de Lourmarin est classé monument historique. Et d'ailleurs, dans les classements de monuments historiques du Vaucluse, il est le 4e plus visité du Vaucluse. Après trois pôles magnifiques, le Palais des Papes, le Pont d'Avignon et le Théâtre antique d'Orange. Et après, il y a le château de Lourmarin. Donc on est très fiers de ce classement. Et il y a quand même quelques particularités architecturales qui valent le détour, et notamment l'escalier que nous montons en ce moment, qui est un escalier monumental à vis, à double torsade et à marche monolithique. C'est-à-dire que c'est un seul bloc de pierre qui forme la marche et la double torsade. Elles sont toutes taillées différemment pour faire 360 degrés. Et chaque marche participe à l'élévation de la tour. Donc là, on est vraiment sur une prouesse d'architecture. Donc c'est vrai que j'ai choisi particulièrement de montrer, de parler de ces trois sculptures qui sont dans la salle de musique du château, qui sont du sculpteur Édouard Dutillet, qui était pensionnaire il y a une dizaine d'années au château. Et quand on l'a contacté pour faire partie de l'exposition, il gardait un souvenir de sa résidence très ému. Et nous-mêmes, on gardait un souvenir ému de son passage. C'était un jeune sculpteur, mais qui était plutôt rentré dans le travail de bâtiment pour gagner sa vie. En rencontrant les artistes pendant sa résidence, ça lui a redonné envie de faire ce qu'il aimait et ce pourquoi il était fait. Et il s'est remis à faire de la sculpture, à acheter du marbre, à sculpter. Et nous a dit, je suis rentré comme un ouvrier, je repars comme un artiste. Okay. Et ça, c'était vraiment, pour nous, la réussite totale de notre mission.
4: Le plus beau des cadeaux.
3: Le plus beau des cadeaux. On retrouve donc ces trois sculptures qu'on a voulu mettre dans la salle de musique parce que ces marbres, donc ce marbre noir, la deuxième sculpture en marbre rose et en marbre blanc, forment des sortes de danses, de dames qui dansent,
4: torsadées,
3: voilà, elles sont
4: ajourées,
3: elles donnent beaucoup de visibilité à travers la pièce, et on trouvait que dans la salle de musique, ça donnait voilà, justement une ambiance de fête et de danse, et donc on est particulièrement contente d'avoir pu les mettre ici.
2: Et ça montre vraiment aussi la connexion, l'interaction entre les différents artistes qui sont en résidence, parce que du coup, le fait de confronter différentes disciplines
3: tout à fait.
2: Permet aussi de s'asseoir dans... oui, on a tous des réflexions, on a tous des doutes, c'est normal, on est humain,
3: oui,
2: mais dans notre volonté artistique de vouloir avoir un pendant qu'on a envie d'exprimer plus particulièrement, avec des notes oui. ou avec du marbre, et là, les deux se répondent.
3: Les deux se répondent, c'est vrai qu'on essaye d'avoir pendant les séjours des artistes de disciplines différentes, d'avoir un musicien, un sculpteur, un peintre et un photographe, par exemple, pour qu'ils puissent partager justement voilà, leur discipline. Et souvent, comme c'est des jeunes artistes, ils ont besoin aussi de partager leur méthode de travail. C'est très important. Est-ce que je travaille pas assez, beaucoup, comment, avec qui, est-ce que je dois élargir également mon cercle, est-ce que je dois faire plus de communication. Donc, aussi ce côté-là pour les jeunes artistes qui est très très important au-delà de la création artistique parce que peut-être qu'il a aussi imaginé ses sculptures après son séjour au château où il a écouté parce que les pensionnaires écoutent beaucoup beaucoup de concerts et du coup je me souviens d'ailleurs Édouard Dutillet qui me disait pendant les concerts j'ai des volumes dans la tête donc il s'inspire aussi du lieu de l'ambiance du lieu, du séjour et bien sûr de leurs collègues pensionnaires.
2: Oui, parce que c'est oser en fait avoir une certaine forme de lâcher prise sur sa propre technique, mais rester dans une ambiance créative pour ouvrir les connexions, pour réceptionner finalement l'idée, l'inspiration qui va après impulser une œuvre qui va se matérialiser les semaines ou les années qui suivent après
3: la
2: résidence.
3: Ou peut-être jamais. Nous, notre mission, c'est d'offrir un cadre culturel et un cadre d'inspiration pour les artistes. Après, ils l'utilisent ou pas, mais voilà, notre mission, c'est vraiment de leur apporter cette tout ce qu'on a dit, les rencontres, de leur faire rencontrer des personnalités aussi dans le milieu artistique qui peuvent les aider dans leur carrière. Et surtout un moment de déconnexion aussi de leur quotidien. Peut-être ils habitent dans une ville où ils habitent en famille, ils habitent...
2: Il y a des sollicitations qui vont être extérieures à la créativité.
3: Exactement.
2: Et là, en fait, tout est mis en œuvre pour que la créativité soit 100% présente.
3: Donc, c'est une période où ils n'ont pas d'activité professionnelle non plus. Donc, ils sont en immersion... où juste leur pensée artistique peut s'exprimer. Et ça, c'est vraiment l'esprit et la mission de la Fondation, d'offrir un lieu d'inspiration.
2: Et là, dans cette année des 100 ans, à l'occasion de cette exposition, c'est aussi un retour de ces artistes, dans le sens où il y a la gratitude d'avoir eu ce temps, cet espace qui a été offert pour leur laisser libre cours à toutes les expériences possibles, puisqu'il n'y a pas les contraintes spécifiques d'une commande ou autre.
3: Ils gardent un souvenir du lieu. L'expérience de cette résidence, elle reste gravée dans leur mémoire, et on s'en est effectivement rendu compte à l'occasion de ce centenaire, où on a recontacté des artistes qui étaient pensionnaires en 80, en 90, et on leur a dit, on fait une expo. Oh, mais le château, je m'en souviens, j'avais dormi dans la chambre bleue, il y avait eu des scorpions pendant un orage, j'avais rencontré tel autre artiste. C'est un moment de leur vie qui est court, hein, qui est un mois ou deux maximum, donc c'est très court. Pour une résidence, mais c'est marquant parce qu'ils sont tellement immergés dans la vie du château, ils vivent dans le château, ils dorment dans les chambres du château, ils sont, voilà, quand ils sortent de leur chambre, ils sont là où on est, dans les pièces de visite, et quand le château ferme le soir, ils ont le château pour eux tout seuls. Donc c'est leur maison pendant un mois. Donc dans notre vie, on a plein de maisons, mais il y en a certaines qui marquent plus que d'autres, et le château forcément. Alors ils arrivent, ils sont impressionnés, hein. On va vivre là. Parfois, il y a des jeunes filles de 20 ans, on leur dit, tu dors dans la tour tout en haut du château. Et je suis
4: ça
3: toute
4: peut
3: seule.
4: Être
3: et je...
4: être...
3: C'est impressionnant, c'est un château quand même. Donc, dans l'esprit, les châteaux, c'est toujours un peu mystique, un peu effrayant, les fantômes, tout ça.
2: Et en même temps, ça permet justement d'ouvrir l'imaginaire et de se dire que tout est possible, puisque
3: exactement.
2: Je suis ici dans un château.
3: Exactement, ça permet de voir que tout est possible et de vivre dans un château et de s'en inspirer complètement. Le parcours est dans tout le château, mais c'est vrai qu'en temps normal, on a deux salles dédiées aux expositions. Sinon, le château reste un lieu quand même de visite.
4: Et, patrimonial, on va dire.
3: Plus patrimonial, plus traditionnel, avec les jeux de piste pour les enfants, les visites, etc. Des collections de gravures anciennes. C'est vrai que là, ça change, mais c'est agréable. Moi, ça me fait bizarre, ça fait 20 ans que je travaille au château, c'est immuable, et d'un coup, on a changé tous les tableaux sur les murs, c'est impressionnant, mais c'est agréable aussi.
2: Et c'est le reflet aussi de toutes ces années de résidence, de tous ces accueils d'artistes, et finalement, là, c'est le château qui les accueille, mais différemment, parce qu'ils accueillent leurs œuvres, et que
4: exactement.
2: C'est nous, en tant que visiteurs, qui nous sommes accueillis par les artistes qui ont été en résidence.
4: C'est vrai, c'est vrai.
3: Et on est surtout devant une de mes toiles préférées, de Liliane Marco, que nous allons rencontrer tout à l'heure, et qui est une ancienne pensionnaire du château, mais qui est restée très attachée à la fondation. Elle a fait beaucoup d'illustrations pour Henri Bosco. Elle a été dans l'administration de la fondation pendant longtemps, et elle reste très attachée au lieu. Elle a même acheté sa maison à Lourmarin après sa résidence dans les années 70, pour vous dire à quel point
4: c'est
3: elle... C'est une vraie rencontre, et elle a des œuvres que je trouve fabuleuses, qui sont toujours très douces, très poétiques, très... Il y a beaucoup d'animaux, beaucoup de fleurs. Elle fait des paysages toujours très doux, des couleurs très, très douces. Et c'est, voilà, autant...
2: On est entre l'abstrait et la figuration. On est sur un espèce de flouté. On découvre, qu'on voit qu'il y a comme des envolées d'oiseaux là, sur l'œuvre qui est exposée en ce moment au château, dans les tons verts et violets.
3: Ça s'appelle Envol, d'ailleurs.
2: Exactement. Et c'est un peu sa spécialité, de pouvoir avoir comme une espèce de floutement.
3: Alors, alors en peinture oui, mais elle fait aussi de la gravure. Et en gravure, c'est forcément moins flouté, c'est plus précis. Mais elle a un coup de crayon incroyable. Elle fait des sanguines. Elle dessine aussi beaucoup de personnages, des musiciens. Elle a beaucoup d'influences différentes. Liliane, elle a une douceur innée, et elle la met sur les murs. c'est assez formidable.

0: Je m'appelle Liliane Marco, c'est mon nom de peintre, graveur. Langrand, c'est le nom de mon mari, qui était donc lui-même, qui a été mon professeur, qui était premier Grand Prix de Rome, et avec lequel j'ai vécu 40 merveilleuses années. J'étais pensionnaire.
1: Oui.
0: En 1969 et 70, parrainé par Henri Bosco, qui avait, me connaissait pas, je n'avais rien lu de lui. Et il a vu mes peintures dans une exposition à Nice, au Palais de la Méditerranée. Et il a proposé que je vienne comme pensionnaire ici à Lourmarin. Et je n'avais rien lu de lui. Et en arrivant ici, je me suis dit, il faut tout de même, je vais rencontrer ce monsieur, que je lise quelque chose, tant que j'ai vu l'âne culotte et le Matteo Tim, premier livre. J'ai fait une découverte merveilleuse. Et donc ça a orienté après ma vie vers, et mon art vers l'illustration de livres. J'ai illustré donc, pas mal de livres de Paul Valéry, La Jeune Parc, etc.
1: Et c'est vraiment le fait d'avoir été ici en résidence à Lourmarin,
0: ah oui,
1: qui t'a inspiré du coup de devenir plus illustratrice, qu'au départ tu, oui, avais vraiment déjà évidemment cette appétence à l'artistique, à la peinture, à la gravure. Mais l'illustration, ça a été la rencontre avec ce lieu,
0: oui,
1: avec cette expérience de résidence d'artiste qui t'a ouvert d'autres portes, d'autres envies.
0: Oui, et surtout la rencontre d'Henri Bosco. En lisant ses livres, je les trouvais merveilleux. J'avais qu'une envie, c'est de les illustrer. Je n'osais pas. Je n'osais pas demander. Mais il a très bien compris et c'est lui qui m'a proposé. C'est lui qui m'a... Et donc après, effectivement, ça a été quand même... Nous avons été liés d'une grande amitié avec lui et sa femme.
1: Pendant des années.
0: Jusqu'à sa mort. Henri Bosco a quand même beaucoup compté dans ce rapport, parce que du temps d'Henri Bosco, il y avait beaucoup de personnalités, de grandes hautes personnalités intellectuelles, littéraires, avec des visions très hautes. Et ça a beaucoup apporté à la Fondation. Et donc ça continue.
1: Et quand tu es venue en résidence d'artiste, c'était donc du coup il y a de nombreuses années, comment s'était passé? Quels sont tes souvenirs de cette résidence? Tu es restée combien de temps? Qu'est-ce que tu y as fait?
0: Comme toujours, comme c'est encore maintenant, un mois chaque année. Normalement, on est renommé l'année suivante. Oui. Ce qui, à un moment, avait disparu, et quand après j'étais au conseil, j'ai dû me battre pour qu'on réinstalle sur ça, parce qu'il y a une tradition. Les anciens, dès qu'on arrive, les anciens de l'année dernière qui sont encore là, vous introduisent tout de suite, ils vous disent tout. On est tout de suite, on ne perd pas de temps, parce que finalement on n'y est qu'un mois,
1: ça paraît.
0: On est accueilli et on est vite, très vite au courant de tout par les anciens qui font la liaison. Il y a une grande tradition, beaucoup d'anciens qui venaient, qui louaient des choses, des appartements dans le village, qui venaient avec leurs enfants. Bon, certains sont grands maintenant, qui reviennent, enfin, c'est extraordinaire. Il y a un grand lien,
1: qui se crée.
0: Il y a un attachement et une sorte de sens de la famille.
1: Parce que donc dans la tradition, pendant la résidence, il y a plusieurs artistes qui se côtoient.
0: Ah oui.
1: Alors, est-ce que tu peux nous expliquer justement, toi, quand tu as fait ta résidence d'artiste, tu étais avec quels autres artistes, quelles disciplines?
0: Avec des musiciens. Donc, elle était violoniste et lui pianiste. Et ils sont là aussi, à Lourmarin. On a acheté le terrain parce qu'il fallait 5000 mètres pour construire. Donc, on a acheté le terrain ensemble.
1: C'est des rencontres de vie, en fait, qui se font ici.
0: Des rencontres de vie, parce que voilà.
1: Il y a un mois de résidence d'artistes, des artistes de disciplines différentes, que ce soit de la musique, de la peinture, des arts plastiques, des arts littéraires. Et puis, ils se côtoient, et puis après, ça peut être des histoires professionnelles, ça peut être des histoires d'amitié.
0: Oui, d'amitié.
1: Et toi, quand tu as eu cette résidence d'artiste, parce qu'aujourd'hui, du coup, on est là à l'occasion de l'anniversaire des 100 ans de la Fondation, et on retrouve aussi de tes œuvres.
0: J'avais déjà reçu beaucoup de prix, en fait. J'ai exposé très jeune, hein. C'était la jeune peinture méditerranéenne. Donc j'ai exposé, je crois que j'avais 24 ans, et j'ai eu pratiquement tous les prix là-bas, et dont les principaux prix, mais enfin tous, je les ai trustés, comme on m'a dit. Et on pouvait exposer jusqu'à 40 ans, donc j'étais déjà bien bien engagée. Et c'est dans cette exposition que Bosco a vu mes peintures. Il me connaissait pas du tout. C'est quand il a vu ma peinture, il a dit « J'ai reconnu mon monde ». C'est un grand honneur. Et donc après, j'avais envie de l'illustrer. Lui, j'avais fait déjà d'autres illustrations, mais je n'ai pas osé lui demander. Et il a très bien compris, parce qu'il avait des perceptions hypersensibles, que j'en mourais d'envie. Et donc c'est lui qui m'a demandé... qui m'a proposé Hyacinthe, voilà.
1: Et donc du coup, les inspirations ici à Lourmarin, quand tu es venue ici pour la première fois dans la résidence, donc c'est ces paysages du Luberon qui t'a inspiré.
0: Oui, absolument. N'importe quelle saison, tout est beau. Et comme disait mon mari, dès qu'on sort de chez nous, c'est une promenade. On va faire des courses, c'est une promenade. Et je suis émerveillée partout. C'est resté très pur. Alors que ça fait quand même très longtemps. Mais c'est resté très pur.
1: Et ça, du coup, cette inspiration que tu as eue quand tu es venue à l'occasion de cette résidence?
0: Oui, on partait le matin, on faisait une aquarelle, on travaillait avec faisait des grandes aquarelles, des notes aussi, et une autre l'après-midi. Autrement dit, on a travaillé tout le mois, vraiment beaucoup.
1: Et là, dans l'exposition actuelle, du coup, sur le siècle d'art à Lourmarin, au château de Lourmarin, on retrouve des toiles à toi. Est-ce que tu peux nous décrire les toiles qui sont présentes
0: Il y a une grande toile. Comme elle est très grande, je n'ai pas... Et qu'il y avait quand même beaucoup d'anciens pensionnaires, je n'ai pas du tout proposé autre chose. C'est un envol d'oiseaux aussi. J'ai fait beaucoup d'oiseaux. Et alors ici, il y en avait, il y en a beaucoup moins maintenant. Ça a été malheureusement... On a fait vraiment un bassin pour les oiseaux. À certains moments, il y avait des moineaux, il y en avait une quinzaine dedans. Je n'en vois plus du tout. Donc on a encore connu la belle époque. Heureusement, ici, c'est resté...
1: Un lieu préservé.
0: Un lieu préservé.
1: Un lieu de quiétude où on peut se laisser vaguer
0: de quiétude, de poésie, et en même temps bien, bien composé. C'est la Provence.
1: Et donc du coup, à côté de ta casquette d'artiste, tu as également des fonctions au conseil d'administration et en tant qu'administratrice. C'est-à-dire que tout au long de ta vie et de ta carrière, finalement, ce château, cette résidence d'artiste, t'a fait comme une révélation et tu as continué à t'impliquer, et plus administrativement du coup, à quoi consiste ce rôle d'administratrice par exemple?
0: C'est-à-dire, il y a deux choses. Il y a les membres conseillers. Et donc là, il y a pas mal de gens de Lourmarin qui connaissent et qui aiment. Donc j'étais en 96, j'étais nommée conseiller. Moi, je suis toujours restée très en contact avec les jeunes pensionnaires. Il y a toujours eu une vie.
1: Et pour toi, s'il y en avait trois mots pour décrire ton attachement à ce château, ce serait lesquels?
0: En tant que pensionnaire, c'est devenu ma maison. Et j'ai eu la chance, finalement, que ça continue en m'impliquant dans le conseil. Dans le conseil, et puis après dans le conseil d'administration, qui était quand même là, un autre niveau. Il y a une tradition...
1: qui crée un esprit de famille, qui crée un esprit de communauté, des personnes qui sont oui. venues ici
0: d'ailleurs,
1: et qui ont vécu...
0: les anciens ici, ils ont répondu quand David Woods, qui s'est occupé de l'exposition, ils sont extraordinaires avec Vanine Nancy. Vraiment, lui, c'est complètement généreux. Et ça a été difficile de retrouver tout ce monde depuis. Ça fonctionne quand même depuis 1926.
1: 100 ans pour retrouver soit les artistes encore vivants, soit les ayants droit.
0: Et les familles étaient très heureuses qu'on leur demande de participer
1: à cette exposition.
0: Ouais. J'ai eu la chance de connaître, j'ai eu beaucoup de chance. Mais je voudrais justement pouvoir aider, si je peux, encore à promouvoir ce château. Je rêve peut-être, mais vous savez, tout commence par des rêves. Et si pas mal de gens sont derrière ce rêve, ça fait beaucoup d'énergie et on peut arriver à quelque chose.
1: Merci pour ton témoignage, Liliane.
0: Eh bien, merci. Nous remercions tous. On a conscience d'avoir beaucoup de chance et de vivre ici. Et vous aussi, de venir ici. C'est merveilleux aussi. Le contact entre les êtres, c'est un lieu de contact, en fait. C'est ça que je peux dire encore.
1: Un lieu de rencontre, de contact. D'expérimentation.
0: Et ça, j'ai fait ça le lendemain, d'après des croquis de la mort de Bosco. Mon éditeur a absolument tenu à mettre ça là. Et j'ai donné la petite toile qui est... Elle est dans le château, j'en ai fait don.
1: C'est beau. C'est une belle histoire.

0: Je m'appelle Vanina Lasseron, je suis l'assistante culturelle du château. Ça veut dire que je gère pas mal de choses. Nous sommes une petite équipe. J'ai commencé au château comme bénévole. David Woods, qui c'est le commissaire-priseur de cette expo, et moi, on a commencé ensemble dans le sens de faire un catalogue des œuvres, notamment toute la collection des gravures. Et ça, c'était en 2017. Après, j'ai continué et j'ai tombé amoureuse du château aussi. C'est mon amour pour les patrimoines, pour l'histoire, parce que moi aussi, je viens de la littérature. Donc, il y a du sens de trouver. Quand je vis les bibliothèques, je tombais amoureuse de ces bibliothèques. Je suis une petite souris de bibliothèque. Donc, ça, c'était mon accroche. Et en 2021, donc il y a eu l'opportunité un CDI s'est présenté. J'ai dit, bon, ça, il y a du sens, comme je suis là de toute manière tous les jours, pourquoi pas? Et petit à petit, j'ai commencé donc accueil, visite, caisse, faire les visites guidées. Et depuis un an et demi, donc j'ai passé à responsable pour l'accueil. Et aussi assistante de Caroline, qui c'est la directrice. Et donc nous sommes une équipe très petite, donc il faut être multitask, multipolyvalente, on fait tout. Voilà. Parce qu'il y a une chose très importante ici, la fondation Laurent Vibert, les fonds de la collection, ça a compris donc des gravures, des œuvres d'art et des objets qui sont liés à la Renaissance. Parce que Laurent Vibert, il était historien aussi, historien de l'art.
1: Il avait une passion pour cette période.
0: Il avait une passion, mais des fous. Et donc, tout ce qu'il a acheté, mais il a pas acheté tout seul. Il a acheté avec son meilleur ami à l'époque, qui était un historien très pointu. Et donc, avec cet historien, ils sont allés à Paris en vente enchère. Et parce que quand j'ai commencé à faire les catalogues avec le commissaire David Woods, on se disait, mais pourquoi ça? Mais pourquoi? Et au fil du temps, je pense que c'est une théorie, hein, mais ça fait du sens. Et j'ai demandé à quelques historiens, au fil du temps, il a collectionné des objets qui sont représentatifs de la Renaissance, comme par exemple des verres Murano qui datent du 17e, parce qu'à cette époque, c'était une véritable révolution, cette technique de verre très fin et qui était amenée par Catherine de Médicis en France, et qui a vraiment, c'est elle qui incarne. Et François Ier, bien sûr, jusqu'un peu avant, cette ouverture d'esprit et l'amour à la Renaissance. Donc, on va voir, on va déambuler et je vais te montrer des objets phares qui Laurent Vibert a bien choisi. Donc, ce n'était pas au hasard, comme j'ai pensé au début que c'était au vrac, aller vente aux enchères, j'achète ça, juste parce que j'ai l'argent et j'adore là. Non. Tout était pensé, tout était réfléchi, il y a un sens quand on explore
1: Il y avait une volonté plus large, mais
0: Et
1: où toutes les
0: oui.
1: petites pièces du puzzle allaient être concoctées à des périodes différentes pour être rassemblées ici, et finalement ici c'est le puzzle
0: Et
1: complet.
0: donc, sûrement, il avait cette volonté, parce qu'il était toujours dans les partages, quoi que ce soit, quand Laurent Vibert était aux Premières Guerres mondiales en Macédonie, en charge de la revitalisation des troupes. Et là, il a fait connaissance avec des amis, des peintres, Charles Martel, pas les rois, mais Charles Martel, un peintre d'Avignon, et Bepi Martin, et des autres artistes. Et après, ils ont voyagé ensemble et déambulé dans l'Égypte, l'Éthiopie, après le Moyen-Orient. Et toujours cette volonté d'ouverture d'esprit au regard des autres peuples, des autres cultures. Et aussi, ça fait partie de la Renaissance, parce que c'est les périodes d'exploration et qui au 19e siècle, fin du 19e siècle, c'est un retour des sources. Et c'est toute cette richesse qui je pense qu'il est dévoré. Et c'est pour ça que voilà, il a acheté. Et c'est pour ça qu'aujourd'hui, on peut profiter de cette collection magnifique, magnifique. Dans cette partie qui on peut imaginer, c'était la salle à manger, la salle des gardes. Et aujourd'hui, on a transformé dans la salle d'expo parce que c'est C'est une salle très belle, voûtée, style médiéval. Voilà, ça fait 77 mètres large et 3 mètres en voûte. Donc, c'est une belle salle avec une belle acoustique.
1: Donc, c'est les artistes les plus récents qui ont été en résidence ici.
0: Exact. Par exemple, l'artiste qui a fait l'affiche spécialement pour l'expo, Victoria Sviutiuk, elle est ukrainienne. Et elle habite à Paris, elle était en résidence ici en 2019. Et donc on a demandé qu'elle fasse une affiche. Et donc elle a fait un espèce d'autoportrait avec...
1: De dos, un autoportrait de dos, mais voilà. Avec les fenêtres ouvertes à l'intérieur du château, oui. Avec des feuilles de dessin qui sont en pleine créativité, en recherche des prochaines inspirations, et ouvert sur la vue... Sur le village de Lourmarin.
0: Oui, c'est fantastique.
1: Et on voit en petit clin d'œil, évidemment, parce que comme on est dans le sud, dans le Luberon, on voit aussi une petite salamande qui est là-haut, qui se trimballe.
0: Exact, elle a bien su, parce qu'on a fait une visite guidée avec elle, je donnais une visite guidée, elle a bien incorporé tous ces éléments qui sont essentiels pour la visite.
1: Oui, et du coup, c'est une salamande qui fait autant clin d'œil au soleil ici, mais aussi peut-être à François Ier.
0: Exactement, parce que comme il a passé ici en 1537, et il était ami avec la famille d'Agoult et Blanche de Lévis. Blanche de Lévis, quand ils ont construit la partie de la Renaissance, dans l'escalier, dans un angle, il y a une salamandre très atypique, qui est, je vais te montrer, qui ne ressemble pas à une salamandre, mais qui c'est le symbole de François Ier, c'est le symbole de résistance et résilience, parce qu'une salamandre, c'est dans la mythologie, c'est un lézard qui habite dans le feu, et donc ça, c'est la force de François Ier qui a lutté contre Charles Quint. Et donc Victoria, elle nous a prêté donc,
1: une série de 5 de ses œuvres.
0: Mm-hmm.
1: Et qui sont en aquarelle.
0: Aquarelle très colorée, avec des motifs tropicaux.
1: Au milieu de la jungle.
0: Oui, exact. Avec des personnages cachés. Voilà. Donc ça tire bien l'œil. J'ai beaucoup de retours de visiteurs qui sont impressionnés par. Ici, quand elle est venue, elle était encore une jeune artiste. Elle est encore jeune, à l'époque elle avait à peine 22 ans, 23 ans, et donc la résidence a vraiment permis qu'elle développe, parce qu'elle restait au moins 3 semaines, et il y avait une autre plasticienne avec elle, il y avait une japonaise aussi, parce qu'en même temps on faisait un festival japonais, une mangaka, et donc elles se sont liées d'amitié, ça a sorti plein de projets, voilà, donc c'est ces liens qui on est très content de pouvoir assurer aux artistes.
1: Et du coup, on est sur différents pans de mur avec plusieurs artistes, parce que là, on est vraiment dans une volonté de rétrospective de toute cette centaine d'années, ce siècle d'art qui a été réalisé ici.
0: C'était un vrai casse-tête, parce que qui choisir, comment... voilà, tout ça, c'est le travail de David Wood cette année.
1: Et ce qui est chouette aussi, c'est que du coup, dans l'installation, dans la scénographie de l'exposition, tout au long du parcours dans le château, il y a aussi des petits cartels, mais des plus gros, qui vont expliquer du coup qui est l'artiste et le lien avec sa résidence, ou en tout cas sa période avec ici. Et du coup, on arrive vraiment à comprendre... voilà, le parcours de chacun, les interactions. Ah, lui, il était là à telle période, lui à une autre. De regarder ses œuvres et puis de se laisser emporter dans son univers.
0: Ces photographes, Jacques Borghetto, il est décédé l'année dernière. Et donc, c'est sa femme qui gentiment nous a prêté... parce qu'il était ici en 2007, oui. Hein. Et il est incroyable parce qu'il a voyagé partout dans le monde sûrement il aura une rétrospective sur lui. C'est quelqu'un qui dans la photographie, il a fait bien sûr les rencontres Arles. Ça c'est Jean Cardo qui a fait la statue Churchill à Paris. Et on a réussi à avoir une mini Churchill ici. Donc c'est en bronze. Donc c'est quelqu'un dans les milieux de la sculpture très pointu.
1: C'est quelqu'un de très pointu. Et du coup, il est originaire plutôt
2: Auvergne-Rhône-Alpes, donc plutôt Saint-Étienne, et il est quand même passé ici.
0: En 1963,
2: pour justement tester ses sculptures, pour aller jusqu'à ses bronzes. Mais finalement, avant qu'on fasse des bronzes de 2 mètres de l'eau, il faut commencer avec des petits, expérimenter la matière, expérimenter les formes, voir ce qui tient à la cuisson ou pas, etc. Et donc, son passage ici l'a aidé à sa création d'œuvres monumentales qu'il a pu faire par la suite, partout en France et à l'étranger.
0: Et c'est ça, les buts principaux de cette résidence, c'est de vraiment donner cette impulsion dans la carrière artistique. C'est pour ça que la majorité, tous sont jeunes, début de carrière. Donc là, on croise des styles architecturaux. Donc on sort de la partie médiévale, on tombe sur la terrasse haute et on va rentrer dans cette partie de... C'est l'aile Renaissance qui a le projet principal. C'était tout un carré. Il voulait être toujours entouré des artistes et le château continue à suivre sa mission et son désir d'aider les mondes artistiques. Et jusqu'à côté de la cuisine, on tombe sur ce qui aujourd'hui on appelle la salle des concerts. Mais qui avant, c'était soit la salle à manger, et pendant la Révolution, la salle des gardes. Et ici, on a une partie très importante de la collection, qui c'est les gravures des Piranesi. Jean-Baptiste Piranesi, c'était un graveur italien du XVIIIe siècle, et lui, c'est le master dans cette technique des hauts forts. Il est mort très tôt parce qu'il faut penser que la gravure, elle est faite, toute la technique, c'est une plaque qui est gravée avec un burin, il faut faire un bain en acide, ça prend du temps, donc toute sa vie.
2: Et après de poser le papier par-dessus sur l'encre pour pouvoir avoir le relief de ce qui a été gravé sur une feuille. Et c'est vraiment ça qui va être après mis en valeur, ça va être cette gravure qui a été du coup l'encre projetée en relief sur la feuille de papier. Et là on en a qui sont très vieilles puisque je vois Venise 1720.
0: Voilà,
2: donc c'est assez inédit de voir des œuvres en papier aussi bien conservé.
0: Et on est très fiers parce que dans la collection, Laurent Weber a pu acheter 44 originaux. Dans toute sa vie, on sait que Piranesi a produit à peu près 3000, presque 4000, qui c'est déjà beaucoup parce qu'il est mort à 56 ans. Et j'imagine que quand Laurent Weber a acheté ces lots, c'était vraiment parce qu'il savait que c'était quelqu'un super important pour la Renaissance, pour préserver les patrimoines des Roms.
2: Donc tout au long de l'exposition sur les 100 ans du château, des résidences qui ont été faites avec les artistes, les tableaux sont à l'intérieur du patrimoine. Donc on déambule en découvrant autant le château que les œuvres. Et donc là, on découvre des peintures qui ont été faites du coup par Jean Driette. Et donc là, on peut découvrir des couleurs qui sont plus colorées, avec des scènes autant de nature morte que des scènes de portraits. Voilà,
0: c'est fort. C'est...
2: On sent en effet que dans le portrait, on commence à arriver dans le fauvisme. Mmh. On commence à sentir que les couleurs sont là pour montrer du relief et plus être dans la représentation de ce qu'on voit.
0: Je voulais juste parler de Paquignon.
1: Oui.
0: Didier Paquignon, qui était aussi artiste en résidence ici dans les années 80. Et lui, parmi tous les artistes exposés, c'est lui un des plus, on va dire, réussis dans la carrière des peintres et des tricotés. Et c'est incroyable comme il était tellement ouvert à participer, parce que les œuvres, c'était un casse-tête pour les faire.
2: C'est des œuvres qui sont assez grandes, et donc oui, on est sur des grands formats de 2 mètres sur 3 presque.
0: Voilà.
2: Et donc du coup, c'est vrai que les œuvres sont assez impressionnantes, mais dans un château, il faut des grandes œuvres, donc ça se marie très bien. C'est de voir une exposition avec tous les artistes qui ont été en résidence, en tout cas sur une sélection qui a été faite. Et là, donc sur Didier Paquignon, qui lui, du coup, quand il est venu ici en résidence, ça a été comme tu indiquais à un moment, c'est la petite Villa Médicis, mais de Provence. Mm-hmm. Et c'est une manière aussi d'être reconnaissant en participant à cette exposition, puisqu'ils sont venus en résidence ici pour un travail de réflexion artistique, de production, et puis après, ils viennent exposer leurs œuvres.
0: Ça, c'est une idée de Robert Laurent-Vidéa, parce que c'est lui qui a séjourné à la Villa Médicis. Donc, on soupçonne que quand il a acheté le château, il avait cette... Donc, comme j'ai parlé au début, cette idée de transformer un artiste en résidence... Toute cette amitié qu'il a formée pendant la guerre, la première guerre, ça lui donnait envie, comme il avait les moyens. Il avait, peut-être quand il voyageait, il voyait que ses amis n'avaient pas des jeunes artistes, ils n'avaient pas les moyens. Donc, qui lui a vraiment soutenu, qu'il a vraiment. En fait, deux de ses amis, Charles Martel et Bébé Martin, après sa mort, ils sont devenus membres du conseil d'administration. Mais pour revenir à la ville de Médicis, donc je pense que le fait que Laurent Weber a séjourné là-bas, parce qu'il a fait des études d'histoire de l'art, et c'est pour ça qu'il a eu la chance d'aller là-bas. Et je n'ai pas l'information combien de temps il a resté.
1: Ça l'a inspiré.
0: Et la façon... comme il a légué dans son testament les châteaux, parce que comme il n'avait pas d'héritier, de léguer les châteaux à l'académie, et mis dans les testaments de dire qu'il fallait transformer dans une fondation dédiée à l'artiste en résidence. C'était ça, comme Caroline a dit plusieurs fois, parce que ça venait de son expérience à la Villa Médicis. Il a vu comme les artistes, galère.
2: Oui, la difficulté, surtout quand on est au début, on se cherche, on cherche les techniques, on n'a pas le réseau, donc il y a plein de choses. C'est avoir un temps, un espace-temps qui nous est dédié, où on peut expérimenter, où on peut avoir le temps de réfléchir, d'essayer des choses, mais aussi d'être en rencontre avec d'autres pour pouvoir avoir les réseaux une fois qu'on crée, savoir vers qui on va les distribuer, comment, pourquoi, etc. Et donc c'est tout ça qui va aider finalement à un tremplin d'émergence sur comment on va pouvoir impulser une intégration dans le marché de l'art, ou en tout cas oser s'exprimer professionnellement par la suite.
0: Et donc c'est incroyable que dans ce lit de mort, il a pensé au futur et quoi faire de ces lieux. Et donc il a travaillé pendant 3 jours, il a réfléchi, quelqu'un a pu écrire de ces mots la fonction de ce lieu. Et grâce à ça, on est là aujourd'hui.
2: Et cette exposition l'honore, puisque c'est les 100 ans, c'est le siècle d'art. Et donc c'est aussi pour honorer ce visionnaire qui a voulu transmettre avec générosité et orientation, pour indiquer, je sais qu'il peut avoir des difficultés, j'imagine comment on peut aider, j'ai envie d'y participer, ça va être ma contribution a posteriori à la suite du monde. Et là, c'est très chouette aussi, parce que vraiment, on est dans une continuité de... On a l'impression de traverser un peu l'histoire de l'art, finalement, quand on traverse ces 100 ans d'exposition, parce qu'on a aussi toutes ces représentations de ces différents courants.
0: Mais c'est vrai.
2: On voit l'évolution des formes, l'évolution des couleurs, la volonté de déformer ou de mettre en valeur en changeant les proportions. Et là, on le voit avec Laurence...
0: De Mariave.
2: Donc c'est des œuvres qui sont très colorées, sur lesquelles elle a travaillé sur du reflet de fenêtre avec l'extérieur du paysage. Et la déformation, du coup, ça peut être comme des vitraux derrière, en tout cas...
0: Exprès.
2: La déformation de la vitre, ou en tout cas... Que, à tra-

essayer de saisir l'esprit des Laurent Vibert au fil d'un siècle. Et son, parce que c'est tout ça, c'est grâce à lui, hein. Donc c'est grâce à sa vision de savoir que tous ces artistes, bon là c'est passé, je m'éloigne, mais donc en fait la connexion, comme ici la visite du château, c'est des pièces clés de la Renaissance, cette expo, c'est des pièces clés de l'histoire de l'art.

À bientôt pour une nouvelle parenthèse inspirante autour d'œuvres, d'artistes, d'expositions. Et d'ici là, osez ouvrir la porte des musées, d'une galerie et ressentir ses propres émotions, interpellations, inspirations, être à l'écoute de ce que ça nous procure. Bonne aventure créative et belle découverte. Expo, muse et vous, expo, muse et vous.

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0: On a perdu cette notion aujourd'hui des beaux garçons. Quand est-ce qu'on va nous sortir des beaux mecs ou des filles sublimes? 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Mais elle est effrayante. Elle a du talent, cette fille, vraiment. 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

0: on a négligé aujourd'hui le rôle du beau chanteur. Aujourd'hui, les gens qui réussissent, qui font carrière, c'est tous ceux qui grattent un peu de guitare, qui jouent du piano.
1: Eh hey monsieur, toi qui veux retourner au noir et blanc, aux belles heures du passé. Je suis pas sûr que le grand Charles Aznavour pouvait correspondre à tes critères de succès. Je suis

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3: Bienvenue dans l'agenda culturel avec Frida. Willkommen zum kulturellen Überblick mit Frida. Vous ne savez pas quoi faire cette semaine avec toutes les sorties et les événements proposés dans la région ? Pas de panique, vous êtes au bon endroit. Chaque semaine, je vous présente une sélection d'événements à découvrir autour de chez vous. Cette semaine, voici quelques idées de sorties dans la région du 5 au 11 octobre. Jeudi 8 octobre, le PIL accueille le vernissage de l'exposition de Cecilia Pepper, suivi d'un concert de Winding. Le groupe propose un univers musical mêlant percussion, accordéon, voix, sembles et objets. L'entrée est gratuite. C'est à partir de 18h30 au Thay. PIL, c'est le nouveau nom de le SMAC 07. Le nom change, tout le reste continue. La même association, la même équipe, le même label scène de musique actuelle. Les mêmes missions et les mêmes projets sur l'ensemble du territoire ardéchois. Toutes les infos de la nouvelle saison sont sur le site smac07.com. Et si vous avez envie de musique live vendredi soir, rendez-vous le 9 octobre à 20h30 à la chèvrerie à Chiminas pour le concert du groupe Des Fourmis dans le Mans. Le duo fête ses 20 ans avec une tournée qui reprend des chansons de leurs 6 albums, entre poésie et musique originale. L'entrée est à participation libre. Il y aura également un bar et de la petite restauration sur place. Alors, rendez-vous vendredi 9 octobre à 20h30 à la chèvrerie à Chiminas. Samedi 10 octobre, on commence l'après-midi avec une conférence sur un sujet plus pratique, le risque d'inondation. Organisée par Arche Aglo, elle aura lieu à 15h15 à la salle de théâtre de la TEP à Thun-l'Hermitage. La conférence permettra de mieux comprendre le risque d'inondation sur le territoire et les moyens de les prévenir avec un temps d'échange à la fin. L'entrée est gratuite. Toujours samedi 10 octobre, à partir de 18h30, le point commun à Tournon-sur-Rhône accueille Maïté Merlin. Son univers s'inspire du rock français des années 2000 et de la chanson française, avec des textes autour de la liberté, du romantisme et de l'espoir. Là aussi, la participation est libre. On rappelle que l'adhésion annuelle au point commun est obligatoire et libre. Samedi 10 et dimanche 11 octobre, de 10h à 18h30 à la salle Georges Brassens à Tournon-sur-Rhône, c'est le salon de la femme. Et si vous vous demandez si vous allez peut-être y trouver la femme de votre vie, qui sait, mais vous y trouverez surtout des stands d'information et de prévention, notamment autour du dépistage et de la recherche, ainsi que différentes animations. Vendredi 9 octobre à 9h à Mauve, un petit déjeuner de l'habitat permettra de découvrir notamment les nouveautés de l'été et le permis de louer. Pour retrouver le programme complet et toutes les informations pratiques, rendez-vous sur le site d'Arche Aglo. Et si vous agissiez pour la biodiversité sur votre commune, dans le cadre de l'Atlas de la biodiversité communale, Arche Aglo organise 6 ateliers participatifs entre octobre et novembre. En partenariat avec le Conservatoire d'espaces naturels, 6 ateliers donnent rendez-vous aux habitants. L'objectif est de partager les premières découvertes scientifiques mais aussi d'enrichir le diagnostic. Pour cela, les participants seront amenés à nous partager leurs observations sur leur environnement et ses évolutions, dans leur jardin, les rues de leur ville et les espaces naturels alentour. Les soirées se termineront par un moment convivial. Pas besoin d'être un expert pour participer, il suffit d'avoir l'envie d'aider à préserver la nature qui vous entoure. Pour faciliter l'organisation, l'inscription se fait par mail à l'adresse biodiversité@arjaclo.fr. Jeudi 8 octobre à 18h30 à la salle Romand en face de l'église de Saint-Félicien, en atelier pour les habitants de Pailleré et Saint-Félicien. Voilà, c'est tout pour cette semaine. Bonne découverte et à la semaine prochaine. C'était l'agenda culturel avec Frida. Das war der kulturelle Überblick mit Frida.

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2: Moi, c'est Charlie Defoy et j'ai créé l'Ambulant Bois, qui est un atelier de menuiserie ambulant. Le but était de partir avec mes outils dans un camion et d'aller à la rencontre des gens. Et donc, notamment, de partager ce savoir-faire-là. Donc, j'ai lancé cette entreprise il y a 3 ans.
1: Ambulant Bois, un atelier de menuiserie ambulant où réemploi rime avec ouvrage et où savoir rime avec partage.
2: Ce qu'on va faire, c'est qu'on va couper. Donc il y a 2 coupes à faire, donc vous allez pouvoir en faire une chacun. Et du coup, il y a ceux-là. Et comme on va en couper une, bah, il y en aura une autre. Le but, c'est que là, on va couper les 2 grandes. Les 2 grandes, elles sont dans une... Donc tu peux aller prendre une large, pas les fines.
3: Les grandes, les longues là.
2: Ouais, il y en a une à prendre. Dans une, on va en faire 2.
3: Ah ouais, parce qu'on va prendre la moitié comme
2: ça. Ouais, celle-là, ouais. Là où on se trouve aujourd'hui, c'est dans un projet qui est en pourparlers depuis un certain temps avec Hugo Biolay qui est maire. Et du coup, c'était un projet qu'on avait à se dire comment on peut faire travailler avec la mission locale, aller dans les milieux ruraux et voilà, travailler autour du bois. Et en fait, ces communes participantes ont été... pas sélectionnés, mais on était à proposition de se dire est-ce que vous seriez intéressé pour que des chantiers puissent être faits dans votre commune. Donc là, c'est la 3e commune dans laquelle on se trouve. Et on est passé à Colombier-le-Vieux, à Saint-Pierre-Ville, et là, ici, on est à Devesset. Et voilà, ça a été la proposition qu'on a faite à la commune. Donc on a travaillé en lien avec la mission locale et les communes. L'étape de pique-nique, parce que c'était un choix des communes. Mais ça aurait pu être tout autre chose. C'est ce qui a été choisi. Moi, ce que je veux faire, c'est ici de débiter, donc couper 2 traverses basses. Ah. Ok, donc combien on fait une traverse basse?
4: 155.
2: Mais va jusqu'au bout. Ah. Voilà, et ne fais pas des petites vagues.
4: 156.
2: Bah allez-y, en fait. Là, vous tracez la pièce qu'on veut garder. C'est quel côté qui est le plus beau?
4: C'est lui d'abord.
2: Sur une scie, qu'est-ce qu'on fait? Alors je la place pas maintenant, sinon faut la porter, elle est longue. On met du côté gauche de la lame, il y a la lame. Du côté gauche, on va venir y mettre la pièce qu'on garde. Donc.
4: C'est-à-dire cette pièce-là.
2: Ouais.
4: On va la mettre. Comme ça? Non, je sais pas comment. Là, on va tourner la planche et on va la mettre sur le trait.
3: Ça veut dire la lame, on va la mettre de ce côté-là.
2: Ça fait 3 ans que je fais vivre ce métier-là auprès de tout public, de 4 ans jusque dans les EHPAD. Donc, ça, c'est une scie radiale à anglais. Ça veut dire que la plupart des scies à anglais, la radiale, on les a comme ça ici. La mienne, elle avance et elle recule pour pouvoir couper des plus grandes sections. On peut aussi déplacer la si on veut un angle, on peut aussi déplacer la lame. On peut aussi la déplacer en angle comme ça. 45, et là on peut déplacer. Nous on veut quelque chose d'équerre. Donc on la laisse ici. D'équerre, ça veut dire à 90, on a un angle droit. Donc là j'ai vérifié que mon trait il est là parce que je veux garder cette pièce là. Tu vois bien que si je pose comme ça, il n'y a rien qui se passe. Si j'appuie là, ça s'enfonce même pas. Si j'appuie que ici, ça fait rien. Par contre, si j'appuie les 2 ensemble, ça marche. Si ça coupe du bois, ça coupe les doigts. Donc, le bois, il est tenu par un serre-joint. Là, la seule main que j'ai besoin, c'est celle-ci. Donc, elle est ici, loin de la lame. Donc là, à aucun moment donné... Enfin, c'est impossible de te couper le doigt, là.
4: Non.
2: On est d'accord.
5: Là, il y a une sécurité, là. Donc, quand je suis baissée, la sécurité, elle est baissée. Donc, la lame, elle est à pleine vue. Donc, la main, on la laisse ici. En haut, il y a une sécurité. Donc, la lame, elle est sécurisée. D'accord ? Qu'est-ce qu'on fait ? Le bois, il est assez épais et il est assez large. Donc, la scie, si on y va d'un coup tout en bas pour aller au fond, elle va galérer.
4: Non, il faut partir du début.
5: Il faut partir d'ici.
4: Ah, d'ici, ouais.
5: On allume avant d'y aller. Et je vais te montrer sur quelques petits bouts. En fait, on y va couche par couche.
4: Okay.
5: Le but, c'est de faire couche par couche, mais de pas attendre 10 ans comme ça.
4: Bah non, faut avancer, faut la pousser.
5: Parce que sinon, ça crame le bois.
4: Ouais, faut la pousser.
5: Donc, il faut hop, pousser comme ça. Okay. Hop, on y va.
4: Et je dois faire ça plusieurs fois.
5: Voilà.
4: Jusqu'à ce que ça coupe, ok. Ouais.
5: Jusqu'à ce que ça coupe, mais tu ne vas pas jusqu'au bout à descendre, quoi. On allume toujours la scie en dehors du bois. Si tu me l'allumes dedans, ça va tout déchiqueter et puis ça va faire quelque chose de moche. Et en même temps, ça peut être dangereux.
4: Comment on fait pour l'allumer ?
5: On appuie sur les... Ok. Je me suis orientée vers le bois. En fait, ça vient pas depuis très longtemps. En fait, c'est venu quand j'ai aménagé ma voiture avec mon père et que je me suis dit waouh, assembler des planches de bois, c'est génial. Est-ce que ce serait pas un métier ? Et il m'a dit que la menuiserie existait et qu'il y avait d'autres métiers aussi autour de ça. Et là, j'ai commencé à me renseigner et au bout d'un an et demi, j'ai trouvé un apprentissage. Et là, ça s'est concrétisé de dire, ok, c'est fascinant de travailler le bois, le matériau est incroyable, on peut faire beaucoup de choses. Et c'est venu comme ça, mais vraiment par hasard, quoi. En voulant cet esprit de liberté avec cette voiture qui est aménagée, quoi.
6: Où est-ce qu'on va savoir couper notre diagonale ?
4: Ben, on va la mettre ici, là.
6: Donc là, qu'est-ce qu'on avait comme information pour savoir ? 7, ok, donc on prend 7 cm, à 7 cm, on fait un trait. Et on fait pareil de l'autre côté.
4: Là.
6: Faut se dire que la pièce, elle était comme ça. Nous, on veut 7 cm. À 7 cm, on fait un trait. À 7 cm, on fait un trait. Et les deux traits vont faire rejoindre pour savoir où est-ce qu'on coupe.
4: Ouais, mais je sais pas où on met.
6: On a 7 cm.
4: Ouais.
6: Et on a 7 cm.
4: Ouais, de chaque côté, 7 cm. Là. Voilà. Là.
6: Alors regarde de l'autre côté, où est-ce que tu as à couper ? On a coupé du où ? On a coupé de quel côté qu'on a coupé ?
4: De là.
6: Ok, donc faut couper du même côté ici.
4: Ah, ça veut dire que là.
6: Exactement. On prend ici. On va aller toujours en tir envers nous pour faire l'entaille. Et en fait, on commence là et tu vois, regarde, ma scie, elle commence comme ça et elle va finir comme ça. C'est pour pouvoir prendre les premiers traits et en même temps, continuer le trait plus droit. Si t'as pas... Tu reprends toujours là où t'as une entaille et t'essayes d'aller jusqu'à la fin du bois. Et là, tu peux y aller tout doucement et tu vas voir que ça va venir sur ton trait.
4: Okay.
6: Voilà. Essaye de, tu vois, ta scie, elle est comme ça. Nous, on veut qu'elle soit au-dessus.
4: Droite.
6: Exactement. Faut être bien droit, c'est le mieux.
4: Non, comme ça.
6: Oui.
4: Et après, ça va tomber là. Mais
6: alors,
4: comment on fait là ?
6: T'as un trait. Donc, dans la logique des choses, c'est si tu descends là, ta scie, elle descend là. Oh, regarde, il y a ton trait.
4: Ouais.
6: Donc, en fait, si tu... C'est comme s'il est à un angle droit d'une planche. C'est juste qu'il y a un angle, ça ne change rien. Donc on fait notre entaille. On prend là ici sur le trait. Soit tu tires vers toi. Tu viens prendre que les dents se prennent. Et là, si tu veux, je te fais l'entaille. Comme ça, t'es droit. Et là, le but, c'est que tu vas voir que quand tu vas descendre ici, bah, tu vas descendre droit. Donc là, tu as ton trait pour vérifier que tu ne descendes pas comme ça ou pas à l'intérieur.
4: Ok, ouais.
6: C'est une question d'esthétisme, cette pièce-là. Et c'est aussi une question de quand on... Comme ça arrive à peu près à la hauteur des vêtements ou quoi, qu'on ne se prenne pas le bout.
4: Ok.
6: Voilà.
4: Je
6: te laisse scier. Utilise toute ta scie, t'as vu, elle va d'ici à là-bas.
4: Okay.
6: Donc utilise tout le plaidant. Tu veux une scie peut-être ?

0: pour faire ce métier-là. Je me suis formée auprès des Compagnons du Devoir. J'ai fait un an d'apprentissage parce que j'avais déjà les notions, j'avais déjà mon baccalauréat, donc j'avais pas à repasser les matières générales. Donc c'était que des matières liées au bois, la théorie et de la pratique. Et j'ai fait du coup cette formation d'un an en alternance auprès d'une entreprise Gilbert Perrin à Megève. Pour faire ce métier-là, faut aimer le voyage, parce qu'en fait, j'ai créé ce métier-là. Le métier de menuisière existe. Faire des ateliers de bois auprès du public, ça existe dans certains endroits auprès d'ateliers partagés. Maintenant, le fait est que ce soit itinérant, c'était aussi ma volonté de comment je pouvais allier le social, le travail du bois et l'itinérance. Et j'ai créé cette menuiserie ambulante.
1: Passe la lime, la râpe. Ouais. Tu dégrossis là, et après à la ponceuse, enfin main, tu viens comme on a fait la dernière fois. Mais les faces, c'est pas grave, les angles, les arêtes là, surtout ces deux arêtes là, viens les arrondir comme ce qu'on a fait sur les autres. Trouve bien. Une fois que les dents vont être prises, tu vas voir, ça va y aller.

0: ça permet de dégrossir. Sinon, avec la cale à poncer, t'en as pour 10 ans. On se retrouve la semaine prochaine, peut-être t'auras fini. Là, au moins, regarde, t'as vu, ça arrondit. Et pareil, tu fais ça ici. Pas besoin de passer beaucoup, hein. C'est juste, tu le vois visuellement que c'est arrondi. Voilà, c'est bon, hein. Tu peux toucher et tu vois que c'est bon. Tout est au ressenti, hein, au toucher. Vous savez ce qui est dur, vous savez ce qui est pas agréable, vous savez ce qui est agréable. Donc vous pouvez le sentir, vous. Il n'y a pas besoin d'avoir un diplôme pour le faire.
1: C'est des projets qui sont à destination de tous les publics et après c'est des projets que moi j'adapte. Je peux me retrouver face à des enfants de 3 ans jusqu'à des personnes qui ont 98 ans en EHPAD, à des familles sur un événement et ou des personnes en situation de handicap. Enfin, il n'y a pas de fermeture et c'est se dire que tout le monde est capable de faire de ses mains. Maintenant, c'est moi derrière qui adapte la fabrication. Si on fait une table de pique-nique en fonction d'un enfant qui a 3 ans ou quelqu'un qui a 98 ans ou un jeune qui en a 20, eh ben, le processus de fabrication il va être différent. Moi, je vais peut-être en faire un peu plus en amont. Et ça va de l'après-midi jusqu'à une semaine de chantier sur lequel on peut se retrouver aujourd'hui.
0: Là, on a 9 et 9. Ah bah. On peut tracer 9 et 9. Comme ça, on peut voir celle-ci. Comme ça, on peut commencer à fixer celle-là au bout.
2: On va la remettre bien.
0: C'est voilà. Bien, là
2: ouais.
3: Je vais juste mettre un bout de ça un jour.
2: Regarde qui est neuf.
0: Oups, attends, elle t'a un serre-joint ?
2: Ouais.
0: On va le tenir au milieu, comme ça. Vas-y, noix un, ça va le suffire.
1: Durant les ateliers, ce que je fabrique le plus souvent, ça va être des petits jeux, ou voire des grands jeux qui vont rester dans une structure. On peut fabriquer aussi du mobilier, comme là en ce moment, on est en train de fabriquer des tables de pique-nique. Donc c'est du mobilier rural qui va rester au sein de la commune. Il y a aussi des jardinières qui peuvent être faites, des bancs, enfin des assises. Du mobilier aussi qui peut être fait pour les intérieurs. Après, moi aussi, je fabrique de mon côté tout ce qui est mobilier, intérieur, extérieur, et aussi plutôt des jeux et toute forme de choses qui peuvent se faire en bois, quoi. On peut partir du petit porte-clés à la table de pique-nique. Donc voilà, je vais sur ce panel-là en fonction des demandes que j'ai. Mais aujourd'hui, le fait d'être du social me fait vivre. Donc, je base mon activité principalement sur le fait d'être partager mon savoir et moins sur le fait d'être fabriquer parce que je suis toute seule et que j'ai pas forcément le temps.
0: T'es à 36. Revérifie celui du dessous. Ouais. À combien il est ?
4: Là, je suis à 36.
0: Tu vas voir. 36. Et lui ?
4: Et 35, 8.
0: Donc, 5. Et là, 9, c'était où ? Attends, on va tracer 9 comme ça. Tac. Il faudrait qu'on puisse fixer ça. Alors, on va essayer de. Enlève le serre-joint là-bas sans trop que ça bouge. Et on peut enlever celui du haut. Je lève là. Et maintenant, il faut le retourner pour qu'on puisse visser.
4: Non, là, tu veux visser direct.
0: Ouais.
4: Et du coup, mais il faut percer avant, non ?
0: Exactement. Percer, fraiser, visser. Là, il faut mettre des vis dedans. Tiens, dans quel sens vont être mis les vis ?
5: Sens inverse. Non, sens inverse.
0: On est du côté des vis. Donc, je te laisse faire un tout petit trait pour dire ça va comme ça ou ça va comme ça.
5: De l'autre côté ?
0: Non, là, sur celui qu'on va faire.
5: Ah, sur celui-là.
0: Lui, il est fixé, hein, c'est bon. Ah. Il bouge plus.
5: Bah, il a montré le sens, il l'a mis comme ça.
6: Si, c'est comme ça.
0: Ok. Et les autres ?
6: Bah en haut c'est comme ça et là c'est comme ça.
0: Vas-y, trace.
6: Je fais un petit trait.
0: Oui, un tout petit trait au milieu. Au milieu.
2: Là. Ah, juste ok. Pour dire c'est lancé sans appuyer.
6: Là.
0: Ok.
2: Et en haut, regarde.
6: Là, c'est...
4: Non.
6: Non, c'est...
2: Mais laisse le faire.
0: Écoute, écoute-toi.
6: Voilà. Ok. Comme ça. Et là, c'est comme ça.
2: Impec.
0: Génial. Maintenant, on les met où, les vis?
6: Ah ouais.
2: 24 divisé par 3.
4: Attends, faut que je sorte la calculette.
0: Non, tu vas sortir ta tête. Mais non, mais ça t'aide, là. Là, mais je te donne l'opportunité de pouvoir...
4: Moi, je peux passer ou pas, là?
0: Toi, oui. C'était, mais oui, allez-y.
4: C'était
0: hein,
4: 5,5, c'est ça.
7: Qu'on enlève les sergents.
0: Pourquoi? T'es dessus?
4: Bah, pas les sergents, mais faut qu'on enlève pour pas percer.
6: C'est 26 divisé par 3.
0: Ah oui.
4: Ouais, 26
0: divisé par 3. Tu peux te faire tes paquets, hein.
6: Ça veut dire que tout à l'heure, j'ai fait...
4: Et il a pas fait tout à l'heure, ça, les paquets?
0: Si.
4: Tu reprends la même feuille.
6: Vas-y.
0: Non, mais tu prends là, regarde, hop.
4: Mais il doit qu'il reprend le même truc.
2: Non, mais ouais, mais si on prend exactement la même chose, on apprendra jamais parce qu'on propice rien.
0: Ça nous fait apprendre que dans la vie...
1: Hop, on refait.

0: sent l'axe vertical.
1: Mais en fait, ce qu'il faut que tu comprennes, c'est le processus. C'est de se dire que nous, on veut mettre la vis dedans, on la met pas n'importe où, donc on prend des points. Des points pour savoir où est-ce qu'on part notre droite. On va pas prendre un point par hasard. Les points, il n'y a pas de hasard en menuiserie ou dans plein de choses. Quand les calculs sont faits, c'est qu'il y a un départ et il y a une arrivée. Donc là, un point, bah, c'est de se dire, ah, nous, on veut percer là-dedans. Ah, bah, le montant, il finit ici. Ah, ok. Ah, mais il finit là. Hop. Et bah, on se met là.
2: 17.
1: Et là, ah, j'ai 17. Bon, bah, je veux que ce soit esthétique. Donc, j'ai envie que les vis ou les clous ils soient à peu près équilibrés. Et donc, du coup, ça me fait quoi? Tu vois, là, par exemple, c'est très équilibré. C'est au bon endroit.
3: Après le perçage, et c'est la magie de la radio, on claque des doigts, et c'est le vissage.
1: Tac. Et ben voilà. Qu'est-ce qu'on fait maintenant?
4: Bon, alors, on fait pareil de l'autre côté.
5: Mais on fait pareil avec
4: ça,
5: quoi?
4: Mais ça sera plus simple, parce qu'avec ça...
5: Oui, bien joué.
4: Il y en a un qui ici, c'est bien.
5: Avec des clous.
6: Non, il y en a deux, il y en a un trois.
1: Tu vas fixer quoi dans quoi? Ouais, il y a en montant, mais est-ce que tu mets le clou dans ce qui monte?
4: Non.
1: Tu mets le clou dans ce qui... La rivière, hein?
4: Longe. Non, le pont. D'école.
1: Quand on passe par-dessus quelque chose, on... Ou à travers, on...
4: À travers, on...
1: Ah, on traverse.
4: On traverse.
1: Voilà, non, mais c'était pour que tu trouves le mot.
4: À monter et traverse.
1: Voilà. Voilà, donc là on va fixer une traverse dans un montant.
4: Ouais, dans A. Ouais,
1: voilà, donc là les points A, point B et les zones des clous et des vis, on va noter sur quoi? Sur le montant ou sur la traverse?
4: Sur le montant.
1: Tout à l'heure, t'as écrit sur quoi tout à l'heure?
4: Bah, elle est là.
5: La traverse Tu vas la mettre quand?
4: Après.
5: Elle est là, ta traverse?
4: Non, là il y a zéro point, il y a rien.
1: Ok, on les a fait sur quoi tout à l'heure les points? On les a fait sur la grosse section ou on l'a fait sur celle qui est plus fine et qui traverse?
4: Sur la grosse.
5: Ah bon?
4: Bah oui, on a fait là. Ah non, on a fait sur la plus fine.
1: Allez.
4: Mais...
1: Bah du coup, là, faut faire sur quoi?
4: En fait, je suis perdu.
1: Alors, regarde un pied. Regarde comment c'est fait. Hop. Oh, ce qu'il faut faire, c'est aller ailleurs.
6: Attends, je peux lui expliquer.
1: Non, mais regarde, bon, voilà, on va essayer d'observer. Ça, c'est un pied. Nous, on veut finir là-dessus. Qu'est-ce qu'on a là comme partie? Il nous manque quoi là?
4: Ça, c'est un pied.
1: Ouais, ça, c'est la finalité.
4: Là, il est entier. Il nous manque un truc comme ça là, qui longe.
6: Traverse?
4: Ouais, une traverse.
6: Et l'autre en haut.
4: Parce que là, il n'y en a que une.
1: Voilà, et nous, on en veut
4: deux.
1: Je suis partie d'Angers, donc c'est là où est né le projet, c'est là où je suis née.
7: Faut savoir prendre la route, coûte que coûte.
1: Et en me disant, bon, je pars pour un Tour de France qui n'est pas défini dans le temps, et je verrai en fonction de ce qu'il y a, de ce qui m'arrive sur la route, des rencontres. Et donc je suis partie en octobre 2023, j'ai commencé donc dans ma région et je suis partie vers les Pyrénées. Et j'ai sillonné pas mal autour des Pyrénées, enfin Hautes-Pyrénées, Gers, là je suis en Ardèche, mais je me suis aussi déployée vers Grenoble, sur Bordeaux, voilà quelques coins. Après j'ai eu une belle opportunité aussi vers Lourdes, donc je suis posée là-bas depuis maintenant 2 ans quand même. Mais voilà, c'est un Tour de France qui va continuer en fonction des projets et qui se termine aussi à la fin de l'année, donc ça va me refaire partir ailleurs.
8: Là, j'ai une question de néophyte, mais là, on est en train, alors pour décrire, de fabriquer les montants d'une table, c'est ça? Il y a un montant, les côtés, il y a un montant au milieu, deux traverses de chaque côté. Pourquoi d'un côté on met des vis et de l'autre côté on met des clous?
1: C'est pour simplement pratiquer deux notions différentes vu qu'on est dans l'apprentissage de certaines techniques de menuiserie. Donc c'est simplement pour faire découvrir aux jeunes, là en l'occurrence, qu'il y a plusieurs techniques d'assemblage, notamment le clou et la vis. Et c'est aussi des choses qui peuvent être réutilisées par la suite. De pouvoir savoir visser, c'est cool. Chez soi, on a toujours besoin, un clou aussi. Et c'est simplement pour ça.
8: Et d'un point de vue solidité, qu'on visse ou qu'on cloue, ça n'a pas d'incidence
1: Alors la vis, elle vient à bien prendre quand même. Après là, c'est des bons gros clous qu'on pourrait utiliser en charpente. Donc à partir du moment qu'ils prennent bien les pièces, que ça prend même de l'autre côté de la pièce, là on a un bon assemblage. Le fait est qu'il y ait clous et vis, ça va bien tenir. J'ai aussi monté cette entreprise parce que je me suis dit il y a énormément de chutes de bois dans les ateliers et qu'est-ce qu'on en fait ? Bah, souvent c'est jeté, on ne peut pas trop tous les réutiliser. Et donc je me suis dit ok, je pars sur je recycle le bois. Donc je n'achète pas de bois, je recycle ce que je trouve. Donc je travaille avec des scieries, avec des menuiseries, avec des particuliers et je récupère. Aujourd'hui j'arrive à faire un 100% de bois récupéré. Et je vais même jusqu'à... J'ai aucun déchet, même la sure et les copeaux sont réutilisés auprès de particuliers, SPA ou autres associations, organismes. Et donc le bois, je le récupère autour de moi, où est-ce que je me déploie et c'est du massif et du contreplaqué.
3: Qui dit ambulant bois dit déplacement avec un camion.
1: Un camion que j'ai aménagé pour pouvoir vivre dedans. Et derrière, j'y ai mis une remorque qui est mon atelier. Et donc, c'est une petite Piaggio que j'ai récupérée. Le châssis a été changé pour pouvoir être accroché au camion. Et en fait, de là sort l'atelier de cette petite remorque-là. Et c'est là où je peux travailler. J'ai les scies sur table, les scies à onglets. Donc, j'ai tous les outils, mais en portatif, et qui puissent me permettre de tout faire, de travailler tout le bois, notamment le massif. Si on veut que je vienne dans votre structure ou encore dans votre ville, il faut me contacter donc soit via mon site web qui est Ambulant Bois, AMBULENBOIS. Il y a mon numéro qui est mentionné aussi sur mon site pour pouvoir me contacter, mais il y a aussi mon adresse mail. Et voilà, c'est à parler. Après, moi, je m'organise. Le but, c'est pas de faire des allers-retours entre aller dans le nord et aller dans le sud. C'est qu'une fois, je me déploie quelque part dans une partie de la France, j'essaye de rester dans cet endroit-là pendant un certain temps. Après, moi, je cesse mon activité à la fin de l'année. Pas parce que ça marche pas. Au contraire, c'est pour aller plus loin. Là, j'ai fabriqué des vélos en bambou. Et le but, c'est d'aller, on part à deux donc en janvier pour aller jusqu'au Japon à la rencontre des artisans qui travaillent le bois. Donc là, je pousse plus loin le projet et je pars moi aussi me former, aller voir c'est quoi les techniques ailleurs, comment on travaille le bois, qu'est-ce que le bois, dans quoi il est utilisé. Et c'est pour pouvoir revenir après avec encore plus de richesse. Et même, il y a un documentaire qui va être réalisé pour mettre en avant l'artisanat de l'humain à la conception et les univers où la conception nous embarque. Et aussi, pour moi, pouvoir, pourquoi pas, faire un ouvrage écrit et derrière aller aussi auprès des formations autour du bois et de ressentir encore plus grande dans le fait de l'apprentissage et de la pédagogie autour de ça et d'adapter encore à un plus grand nombre... dans ma façon de faire.
3: Sur les réseaux sociaux, pour suivre les aventures, il y a Ambule en bois et Ambule en bois à vélo. Site internet ambuleenbois.fr. Vous êtes arrivé quand là ?
0: Aujourd'hui.
3: Aujourd'hui, vous avez démarré aujourd'hui le projet ?
0: C'est exactement, mais ils ont démarré hier, j'étais pas là.
3: C'est un projet qui dure combien de temps ?
0: Une semaine, 5 jours. Lundi au vendredi.
3: Est-ce que tu peux me raconter un peu ce que vous êtes en train de fabriquer ?
0: On fabrique des tables de pique-nique pour le village.
3: Qu'est-ce que tu aurais envie de me dire sur ce que tu fais là ? Est-ce que me raconter si ça te plaît ou...
0: Franchement, ouais, c'est assez sympa. Ça fait découvrir de nouvelles personnes et voilà.
3: C'est... Parce que les personnes avec qui tu es là, tu ne les connaissais pas forcément ?
0: Si, mais la dame là, je la connaissais pas, de Ambule en bois. Et voilà, sympa, on découvre le métier. Et voilà.
3: Et ça peut vous donner des idées peut-être pour plus tard, pour se dire, je pourrais voir dans cette voie-là. Je sais pas, toi, tu te destines à quel métier ?
0: Moi, personnellement, je suis dans la restauration, je suis pas du tout dans ça, mais ça peut être pas mal. Ça fait découvrir des métiers, et voilà.
3: Oui, puis c'est toujours bien de trouver des connaissances en plus, peut-être.
0: C'est ça, exactement. C'est sympathique.
1: C'est un métier que j'ai choisi en voulant partager un savoir-faire. Et quand j'étais petite, j'ai toujours voulu être professeure des écoles. C'est un rêve que j'avais d'enfant et en fait je me suis rendu compte qu'aujourd'hui je c'est pas un métier qu'on veut faire spécialement, mais qu'est-ce qu'il y a dans ce métier ? C'est transmettre quelque chose qui nous anime. Et en fait je me rends compte que ce métier, j'y suis arrivée, je transmets le travail du bois. Et c'est surtout aussi, donc ça c'est ce que j'essaye de dire aux jeunes, des fois il n'y a pas un mot de, aux jeunes ou tout public, c'est que c'est pas un mot de métier, c'est que qu'est-ce que tu as envie de faire et tu peux en faire aussi ton, ton travail. Donc ça c'est ce que j'apprends beaucoup tous les jours et ce que j'apprends aussi aux autres. Et c'est aussi de voir que ce travail de bois n'est pas simplement de monter une table de pique-nique, que c'est bien plus grand que ça, c'est de la confiance en soi. Et que au sein de mes ateliers, c'est vraiment de se dire, ok, on fait des erreurs, c'est pas grave, on apprend de nos erreurs et on recommence et on essaye de s'améliorer. Et allez-y, faites-vous confiance. Et ça, c'est quelque chose de, pour moi, je me dis merci de faire ce métier-là parce que je sens que derrière, il y a un retour de ceux qui font les ateliers quand ils viennent.
3: Un grand merci pour l'accueil à Charlie et aux jeunes présents lors de cet enregistrement. Merci pour leur participation musicale involontaire à Arieka, Rapématique et Yves Jamais. Musique additionnelle, John Bartman.
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1: C'est fini.

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Salut à toutes, salut à tous et bienvenue pour cette nouvelle Selecta du Tonton. Ces playlists thématiques qui accompagnent l'émission chez Tonton dans son format original avec la présentation et la contextualisation de chacun des morceaux diffusés. Pour les Selecta de chez Tonton, c'est plus simple, on s'enjaille avec peu de blabla, juste en début, en milieu et en fin d'émission quand même, pour vous citer les artistes qu'on va accueillir. Et aujourd'hui, ils viendront toutes et tous de la sphère afro-atlantique. On va ouvrir toute une première partie de l'émission avec des artistes caribéens, faire un tout petit passage par l'Europe, puis repartir en direction des Amériques et de l'Amérique du Sud. Alors, pour ouvrir, eh bien, une resta, comme qui dirait, Meryl, qui nous vient de la Martinique, qui va ouvrir la voie ensuite à d'autres artistes du moment, Mighty featuring Mikado, qui va faire le lien avec Sainte-Lucie et cet artiste qui arrivera ensuite, Oompa, puis on repartira en Guadeloupe avec Wantiwan, puis Lynn, IY et Lamassa pour un morceau entre Martinique et République Dominicaine, DJ Gil et Jayanai qui viennent de la Martinique et de la Guyane. On va enchaîner avec ce featuring Kalash et Maureen entre Métropole et Martinique. Et ce sera ensuite le moment de céder la place à des artistes afrodescendants venus du Portugal. DJ Refox en featuring avec Giant, Billy G et Active Boys. Et ce tube, Giant featuring Tyson ATC.

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Voilà, c'était Giant featuring Tyson, des artistes entre Angleterre et Portugal, pour clôturer cette première partie d'émission qui avait débuté dans les Caraïbes pour revenir en Europe. Là, on va retraverser à nouveau l'Atlantique pour partir à direction le Pérou pour deux morceaux. Le premier, Nova Lima et la Mamba et Mickey Gonzalez. Ensuite, ce sera ce groupe au nom particulier, au nom mystérieux, QOQEQA en bon français. J Balvin de Colombie va enchaîner. On va rester un petit peu dans ce pays avec Acido Pantera et Cantora de Barro pour partir au Brésil avec MC Drica et se faire plaisir avec un petit classique remixé de Buraka Som Sistema qui passe dans les mains de Mastic Soul. Et c'est parti, direction le Pérou.

0: Voilà un de ces titres qui marque une vie, Aquí para Voces de Buraka Som Sistema, remixé par Mastic Soul. C'est la fin de cette Selecta du Tonton dédiée à des artistes afro-atlantiques. N'hésitez pas à me retrouver sur les ondes des radios partenaires qui diffusent l'émission au format original de chez Tonton, mais aussi des Selecta. Vous pouvez également me retrouver, bien sûr, comme je le dis à chaque fois, sur les internets mondiaux, sur les plateformes connues, hormis Spotify, que je boycotte consciencieusement pour les raisons que vous ne tarderez pas à trouver si vous cherchez un peu. Voilà, merci à toutes et à tous, et encore une fois un immense merci à tous ces artistes qui font vibrer la scène africaine et afro-atlantique. Je m'en fais tout simplement le modeste relais. Ciao.
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